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1: L'éphéméride, c'est tout de suite pour le 14 octobre. Bonne fête Juste, Céleste, Calixte. Leur couleur le vert, leur chiffre le 3 et le 6. Les naissances du 14 octobre. Huchère, le chanteur, danseur et parolier. Cliff Richard, le chanteur. Tania Young, l'animatrice de télévision. Steven Tronet, le coureur cycliste. Alexandra Lamy, l'actrice française. Gérard de Palmas, l'auteur, compositeur, chanteur de pop-rock. Bruno Mazur, le journaliste et présentateur de télévision. En 1927, c'est la naissance de Roger Moore, l'acteur. En 1922, Maurice Favier, l'animateur de radio et de télévision. Les décès, en 2016, Pierre Etex, clown, comédien et réalisateur. En 2007, Raymond Pellegrin, l'acteur. En 1997, Jacqueline Delubac, la comédienne. En 1967, Marcel Aimé, écrivain et scénariste. En 2000, des pluies diluviennes en Suisse et en Italie provoquent la mort de 34 personnes. En 1998, c'est la sortie en salle du film Hanuman. En 1996, la chanteuse Madonna donne naissance à son premier enfant, Lourdes Maria. En 1993, suite aux inondations qui affectent la Camargue, le plan Orsec est déclenché. En 1976, une marée noire en Bretagne avec le pétrolier Bolem au large d'Ouessant. En 1966, Montréal inaugure son métro. En 1964, le prix Nobel de la paix est attribué au pasteur noir américain Martin Luther King. Et en 1897, Clément Ader effectue le premier essai en avion. Le dicton « Beaucoup de pluie en octobre, beaucoup de vent en décembre ». À la Saint-Calixte, il n'y a plus de fleurs à calice.
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1: Bonjour à tous, nous fêtons juste en ce 14 octobre. Alors les astres seront-ils porteurs de bonnes nouvelles ?
2: Eh bien non, Bélier, il faudra vous méfier de Jupiter mal aspecté aujourd'hui qui pourra amplifier votre habituel manque de patience.
1: Taureau, vous ferez du souci pour quelqu'un ou pour quelque chose et n'en parlerez à personne, c'est dommage.
2: Gémeaux, vous allez faire la connaissance de gens qui vont vous apporter beaucoup d'idées et d'intérêts nouveaux qui vont aussi vous ouvrir des portes.
1: Cancer, vous aurez quelques difficultés à vous plier à l'autorité. Votre réaction à un ordre ou à une demande sera plutôt vive.
2: Lion, le climat de la journée sera plutôt morose, ce qui vous incitera à vous retirer dans votre coin, à rentrer dans votre coquille.
1: Vierge, l'énergie fait défaut, mais une idée vous sauve la mise.
2: Les balances, le secteur famille sera mis en vedette. La journée pourra être marquée par un événement important concernant certains de vos proches.
1: Scorpion, votre vie affective est plus pimentée en ce moment. Votre partenaire a de bonnes idées. Et si vous lui faisiez confiance ?
2: Sagittaire, vous aurez tendance à vous affirmer avec un peu trop d'emphase et à vous laisser emporter par vos opinions.
1: Capricorne, la douceur ne fera pas partie de vos options. Aujourd'hui, vous serez même un peu rude avec ceux qui vous entourent.
2: Verseau, ne cachez pas votre sensibilité sous une froideur apparente.
1: Enfin, Poisson, ne vous lancez pas tête baissée dans un projet qui ne tient pas la route. Bonne journée à tous. À demain pour un nouvel horoscope.

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Radio des Ballons, c'est Raymond, vous avez choisi les bonnes fréquences. Bonne journée à toutes et à tous, nous sommes ensemble pour quelques heures. Et en ce mercredi 14 octobre, nous allons fêter les Justes. Quoi de mieux d'ailleurs? Il y a les Célestes, vous me direz, aussi, ou les Calixtes, mais je n'ai vu ça quelque part. Bon, en tous les cas, Pierre n'est pas là, hein, comme d'habitude, mais bien sûr, vous trouverez nos rubriques et tout à l'heure, nous rejoindrons l'ensemble de nos centres émissions à partir de 7h.

Goldman, encore un matin à 6h04. Le Salon du vin et des terroirs par l'association Raga, c'est samedi de 10h à 20h30 et dimanche de 10h à 18h à la salle Ménestrel du casino de Bussan. Clo-Clo, avant le programme télé, va arriver avec les anges, les roses et là, voici Altana avec Super Estrella.

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1: Nos coups de cœur télévisés en ce mercredi et France 2 propose à 21h10 « On aboie en silence ». C'est un téléfilm avec Théo Augier et Marvin Dubar. À 17 ans, Jérémy rêve de devenir cinéaste et partage une relation fusionnelle avec son grand frère Théo, rappeur en pleine ascension. Mais l'apparition de troubles psychotiques fait vaciller l'équilibre familial entre déni, prise et tentative de création commune. Les deux frères luttent pour préserver leur lien. Des racines et des ailes sur France 3. Ah, là je connais bien, c'est présenté par Carole Gessler. Passion patrimoine, mon île en Normandie. C'est la découverte d'îles singulières au large de la Normandie, cernées par des courants violents, et le Raz Blanchard par exemple, découpées de falaises abruptes. Elles forment un archipel exceptionnel. Le bailliage, on dit de Jersey, de Guernsey, de Cerques, seul donc en Europe. C'est la seule seigneurie maintenant d'Europe. Aurigny aussi sont, non pas britanniques, mais elles sont donc sous la dépendance des chefs d'État, qui est le duc de Normandie. Et l'archipel de Chausey, lui, par contre, fait partie de la commune de Granville et est resté dans la France. À suivre donc ce soir sur France 3. Et puis, toujours en cette soirée, vous pourrez trouver sur l'équipe du sport le tennis de table. Ça, c'est dans l'après-midi, à midi et demi, avec les championnats d'Europe. Et puis à 21h, la grande soirée Ligue des champions. C'est une habitude maintenant sur l'équipe. Revenons à Vosges TV, avec à 20h40, la case de Grand Est, Malgré nous, de Patrick Basso. À travers des témoignages, des reconstitutions en noir et blanc et l'analyse des archives, le film retrace le destin imposé des jeunes Mosellans et Alsaciens enrôlés de force. Ce voyage intergénérationnel, mêlant souvenirs personnels et histoire collective, dévoile la complexité d'un enrôlement qui a façonné l'identité de nombreuses familles et de toute une région.
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Here Comes the Rain Again. Il y a l'aventure souterraine et lutin pour les vacances. Ça va commencer le 17 octobre jusqu'au 1er novembre. Les hautes mines du Thiau seront ouvertes tous les jours, de 10h à 13h, de 14h à 19h, la visite des anciennes mines et dernier départ, visite à 16h. Alors il y a des soirées spéciales, j'en reparlerai. L'ami avant Étienne Dao et Saudade, Migo Vincers, quatre enfants plus loin.

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1: L'éphéméride, c'est tout de suite pour le 14 octobre. Bonne fête Juste, Céleste, Calixte. Leur couleur le vert, leur chiffre le 3 et le 6. Les naissances du 14 octobre, Huchère, le chanteur, danseur et parolier. Cliff Richard, le chanteur. Tania Young, l'animatrice de télévision. Steven Tronet, le coureur cycliste. Alexandra Lamy, l'actrice française. Gérard De Palmas, l'auteur, compositeur, chanteur de pop-rock. Bruno Mazur, le journaliste et présentateur de télévision. En 1927, c'est la naissance de Roger Moore, l'acteur. En 1922, Maurice Favière, l'animateur de radio et de télévision. Les décès, en 2016, Pierre Etex, clown, comédien et réalisateur. En 2007, Raymond Pellegrin, l'acteur. En 1997, Jacqueline Delubac, la comédienne. En 1967, Marcel Aimé, écrivain et scénariste. En 2000, des pluies diluviennes en Suisse et en Italie provoquent la mort de 34 personnes. En 1998, c'est la sortie en salle du film Hanuman. En 1996, la chanteuse Madonna donne naissance à son premier enfant, Lourdes Maria. En 1993, suite aux inondations qui affectent la Camargue, le plan Orsec est déclenché. En 1976, une marée noire en Bretagne avec le pétrolier Bolem au large d'Ouessant. En 1966, Montréal inaugure son métro. En 1964, le prix Nobel de la paix est attribué au pasteur noir américain Martin Luther King. Et en 1897, Clément Ader effectue le premier essai en avion. Le dicton « Beaucoup de pluie en octobre, beaucoup de vent en décembre ». À la Saint-Calixte, il n'y a plus de fleurs à calice.
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2: Radio des Ballons, il est 6h30 et nous fêtons aujourd'hui les Justes, mais le soleil se lève à 8h09.
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3: La piscine communautaire des Ballons des Hauts-de-Vosges vous propose plusieurs activités que vous allez pouvoir choisir, prévues pour les 22 et 29 octobre, ce sera des jeudis. Alors au choix de l'initiation à l'apnée, de l'aquatraining, du palmage, découverte sauvetage, aquarox, aquajogging également. Alors vous pouvez voter en allant tout simplement sur le site de la communauté de communes des Ballons des Hauts-de-Vosges. Et vous avez jusqu'au 14 octobre. Le relais petite enfance de la communauté de communes des Ballons des Hauts-de-Vosges fête ses 10 ans le mercredi 14 octobre à la médiathèque du Tio, salle Cécile Valence, avec de nombreux événements tout au long de la journée. Ça commencera dès 9h avec jusqu'à midi un atelier poterie, de 10h à midi la ludothèque Vivre en jeu pour essayer pas mal de jeux, le RPE raconté par les élus et les partenaires de 11h30 à 12h30, jeux et ateliers dans l'après-midi, un spectacle avec la compagnie des fées du logis, puis enfin goûter et gâteau d'anniversaire. La cantine scolaire à Fraisse-sur-Moselle fête ses 100 ans le vendredi 16 octobre. Rendez-vous à la cantine à 16h30 et découvrez l'exposition 100 ans de souvenirs à table. Visitez également la cantine pour découvrir les coulisses d'aujourd'hui. Le comité des fêtes de Ferdru va tenir son assemblée générale le vendredi 16 octobre avec un rendez-vous fixé à 20h à la salle des fêtes de Ferdru. Le loto de Radio des Ballons arrive bientôt, ça sera pour le samedi 17 octobre à la médiathèque du Tio, avec ouverture des portes dès 19h et premier jeu à 20h30. 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À Ramonchamps, une journée citoyenne est prévue pour le samedi 17 octobre avec 4 ateliers. Rénovation de la chapelle, rénovation de l'arboretum de la Mai, entretien du chalet Pingent et fabrication de tables au chalet AFN. Alors vous devez vous inscrire au préalable en mairie 03 29 25 01 73, début des ateliers à 8h30. La SCOPA organise au Centre socio-culturel de rue le samedi 17 octobre à 20h30 un concert de chansons françaises et rétro avec Émilie Christie et ses musiciens au tarif de 15 euros sur réservation avec la conciergerie Pressing des Vosges au Tio, la bijouterie itinérante Lorenzi ou bien au 06 74 02 15 06. Vous pouvez également réserver avec Hello Asso et sur place le tarif sera de 18 euros. La classe 2028 de Fraisse-sur-Moselle organise le feu de la Saint-Jean le samedi 17 octobre, place du Corfan Pommier à Fraisse, à partir de 19h. Au programme tarte flambée, buvette, chavant des feux d'artifice réalisés par la municipalité. Le salon des vins et des terroirs organisé par Auraga est prévu pour les 17 et 18 octobre. Ce sera au Casino de Bussan, la salle Ménestrelle.
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0: Cake, prepes. Et à 6h36, je vous annonce le feu de la Saint-Jean. Parce que bon, c'est pas le moment, mais l'idée d'y repousser. Vous savez, la crémation de la Chavande par la classe et feu d'artifice réalisé par la commune, c'est à Fraisse, samedi 17 octobre, place du Corfranc-Pommiès. Et c'est à partir de 19h, soirée tarte flambée. Ben, ça tombe bien, hein. On met le feu, donc c'est normal. Les petits Vosgiens vont arriver. Il y aura le groupe Queen avec You're My Best Friend. Mais voici Mélas, notre ami alsacien. Faut que tu bouges. Ben oui, il faut que tu mettes le drapeau allemand maintenant. Hein.
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0: Le voilà, Mélas. Hein, mais non, j'ai vu ici. Ils n'ont pas encore mis les drapeaux là-bas, de toute façon.

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1: Bonjour à tous, c'est Radio Collège sur Radio des Ballons et aujourd'hui on va parler d'un sujet d'actualité. Sur les témoignages qui ont lieu mercredi dans notre collège au Thio. On était accompagné de Monsieur Abtel et de Madame Vendrel. Ruben, on va commencer par toi. Qu'est-ce que tu as retenu ?
2: Déjà Monsieur Abtel et du coup Madame Vendrel, ils sont venus, c'est l'un des premiers témoignages qu'ils font. Donc on les remercie. Après, Monsieur Abtel, il nous a raconté au début comment s'était passée la guerre. Donc il aidait un peu aussi, il était contraint d'aider les colonisateurs pour, par exemple, aller chercher le maire, il nous disait, à vélo. Il devait tous les jeudis matin aller chercher de la nourriture plus très loin. Et puis il a un peu plus parlé que Madame Vendrel. Oui. Et Madame Vendrel, elle nous a aussi parlé. Et elle rejoignait beaucoup les sujets de Monsieur Abtel. Donc Monsieur Abtel y parlait, elle répondait que là aussi c'était un peu similaire. Et puis ils nous ont donné plein d'informations distinctes.
1: Et il parlait aussi des quelque chose d'intéressant sur les portions de nourriture. As-tu retenu les portions ?
2: Oui, je crois. C'était par adulte 130 grammes de pain. Et les enfants, ça devait être, il me semble, 80 grammes.
1: Maintenant, on va passer à Harry.
3: Donc le monsieur nous a raconté que le stade Saint-Jean était occupé d'abord par les Français, puis par les Allemands. Donc, le 19 juin, les Allemands sont arrivés par le col des Croix. Les Français ont fait sauter le pont de la Moselle. Oui, 1940. Le 20 juin, ils brûlent toute la place de la mairie, dont tous les commerces. Donc il faisait très chaud ce jour de juin. Les troupes allemandes arrivaient beaucoup. Alors, Ruben, tu sais ce que c'est la bande à Barbie ?
2: C'est à Lyon, il y avait des gens qui ont assassiné plein de gens et puis après ils sont venus au Thio.
3: Comment étaient vêtus les soldats allemands ? Ils étaient vêtus comme de simples ouvriers français, avec leurs casquettes et habits. Par contre, ils circulaient avec une gazogène. Une gazogène, c'est une camionnette de l'armée, un truc vert qui fait beaucoup de bruit. Et qui marche sans essence. Ça marche avec une espèce de mixture un peu... Voilà, ça ne donne pas envie.
2: Est-ce que tu te rappelles qu'est-ce qu'ils pouvaient manger ? Qu'est-ce qu'ils avaient accès, à part le pain ?
3: 1 litre de lait à aller chercher tous les soirs.
1: Et les patates aussi. Beaucoup de patates.
4: Des patates, des légumes.
3: Oui, les patates qu'ils allaient chercher dans le champ. Et généralement, quand ils allaient chercher les patates, des fois, ils se faisaient bombarder. Anecdote, il y avait quelqu'un, un ami à Monsieur Abtel, qui s'était fait tirer dessus. Et apparemment, on pouvait entendre sa mère à des kilomètres.
2: Pour compléter l'histoire, au début, Monsieur Abtel était allé chercher des patates. Il était revenu, et puis il y a eu des bombardements. Et puis après, au final, il a appris que son ami était mort.
3: Ruben, qui c'est Monsieur Florent Didier ?
2: Monsieur Florent Didier était un professeur à lui.
3: Comment se passait l'école durant la guerre ?
1: Ils avaient cours le matin et l'après-midi, pour compléter la journée, ils avaient beaucoup de devoirs.
3: Parce que le matin, c'était les garçons et l'après-midi, c'était les
5: filles.
3: C'est ça. Ruben, alors comment se comportaient les Allemands ?
2: Quand ils étaient là, il y en avait des fois qui étaient plutôt gentils. Ils n'embêtaient pas, ils faisaient comme s'ils n'étaient pas vraiment là. Des fois, il y a eu des violences. Par exemple, ils demandaient à tout le monde d'aller sur la place, tous les hommes entre 16 et 60 ans pour parler. Et aussi, il y a eu un acte de gentillesse dont Monsieur Abtel a vu. Madame Vendrel, pardon. C'est un Allemand qui a troqué son cheval contre du pain pour donner lors du départ, lors de l'évacuation.
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0: Christophe Maé, il n'y a que de l'amour chez toi. Il est 7h10.
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0: À Rue, samedi à 20h30 au Centre socioculturel, chanson française rétro avec Emily Christie. Réservation 15 euros, sur place ce sera 18, ouais, plus cher, hein, 3 euros. Bon, alors, lascopars.spectateur avec un S, @gmail.com ou au 06 74 02 15 06. C'est pour réserver. Vous avez aussi la conciergerie Pressing Vosges au Tio et puis la bijouterie itinérante Lorenzi. Sylvie, un avant arrivé avec l'horoscope. Voici Indochine, Cowbang. Ah, quel souvenir en 1983. Faisais mes premières radios.

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1: Bonjour à tous, nous fêtons juste en ce 14 octobre. Alors les astres seront-ils porteurs de bonnes nouvelles ?
2: Eh bien non, Bélier, il faudra vous méfier de Jupiter mal aspecté aujourd'hui qui pourra amplifier votre habituel manque de patience.
1: Taureau, vous ferez du souci pour quelqu'un ou pour quelque chose et n'en parlerez à personne, c'est dommage.
2: Gémeaux, vous allez faire la connaissance de gens qui vont vous apporter beaucoup d'idées et d'intérêts nouveaux qui vont aussi vous ouvrir des portes.
1: Cancer, vous aurez quelques difficultés à vous plier à l'autorité. Votre réaction à un ordre ou à une demande sera plutôt vive.
2: Lion, le climat de la journée sera plutôt morose, ce qui vous incitera à vous retirer dans votre coin, à rentrer dans votre coquille.
1: Vierge, l'énergie fait défaut, mais une idée vous sauve la mise.
2: Les balances, le secteur famille sera mis en vedette. La journée pourra être marquée par un événement important concernant certains de vos proches.
1: Scorpion, votre vie affective est plus pimentée en ce moment. Votre partenaire a de bonnes idées. Et si vous lui faisiez confiance ?
2: Sagittaire, vous aurez tendance à vous affirmer avec un peu trop d'emphase et à vous laisser emporter par vos opinions.
1: Capricorne, la douceur ne fera pas partie de vos options. Aujourd'hui, vous serez même un peu rude avec ceux qui vous entourent.
2: Verseau, ne cachez pas votre sensibilité sous une froideur apparente.
1: Enfin, Poisson, ne vous lancez pas tête baissée dans un projet qui ne tient pas la route. Bonne journée à tous. À demain pour un nouvel horoscope.
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0: Radio des Ballons, nous voici sur l'ensemble de nos centres émissions en ce mercredi 14 octobre. Il est exactement 7h. Vous avez choisi les bonnes fréquences. Nous fêtons aujourd'hui les Justes, mais aussi les Célestes, les Gwenda, et Calix. Mais le soleil se lève à 8h09 et se couchera à 19h04. Passez une bonne journée avec nous.
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0: Des rendez-vous au pays de Remiremont et sa ceinture. Alors, l'histoire des récompenses agricoles, 2 siècles de vie rurale, d'art et de mémoire paysanne. C'est jusqu'au 7 janvier aux archives municipales, à travers une collection exceptionnelle d'objets d'art. Découvrez l'histoire des comices agricoles, des concours et des distinctions décernées aux agriculteurs les plus méritants jusqu'à la création de l'ordre du mérite agricole en 1883. Une exposition au cœur de l'histoire et du patrimoine agricole français. L'entrée est libre aux horaires d'ouverture des archives municipales, donc de Remiremont. Et puis la face cachée du sol, renouvellement des papiers, des vies en suspense. C'est jusqu'au 24 octobre à la médiathèque de Remiremont. Donc l'exposition La face cachée invite petits et grands à découvrir ce qui se cache sous nos forêts, nos cultures, nos habitations, sa composition, sa biodiversité et les menaces qui le concernent. Avec Hector, l'arbre mort, découvrez également à travers un arbre grandeur nature et ses tiroirs les richesses insoupçonnées de la biodiversité. Entrez donc aux heures d'ouverture de la médiathèque Le Cercle de Remiremont. Jusqu'au 27 décembre, Pierre Weinmann et les arts décoratifs, musée Charles de Bruyère et artiste vosgien aux multiples talents. Dès 1877, il explore les arts décoratifs dans l'esprit de l'école de Nancy. Faïence, marqueterie, mobilier, émo, reliures et sculptures témoignent de la richesse de son œuvre à travers une centaine de pièces, dont certaines rarement présentées. Et entrée libre également aux horaires d'ouverture du musée Charles de Bruyère. C'est pour tous les publics. Et le 23 et le 29 10, il y aura des visites guidées pour adultes, c'est 2 euros. Et ce rendez-vous aussi avec les après-midi jeux de société dans le cadre de la rencontre. Et ce sera pour le 4 novembre, c'est pas encore maintenant, mais vous pouvez vous y préparer. Et ce sera à 18h, ce sera à la médiathèque de Remiremont. Et également des nouveautés, puisqu'il y aura le 16 octobre La Ruche, journal d'investigation par la compagnie Myosotis.
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0: Grand souvenir de Juliette Gréco avec trois petites notes de musique à 7h06. Il y a un rendez-vous lecture aujourd'hui. Non, j'en voudrais plus tard, tiens, parce que... Ouais, c'est normal, hein, parce qu'ils sont peut-être pas trop réveillés. L'atelier réalité virtuelle dans le cadre de Rencontres avec la France entre Monts et Merveilles dans le réseau des bibliothèques vosgiennes, c'est ce mercredi à 14h à la médiathèque. À partir de 7 ans, c'est gratuit sur inscription. 03 29 22 50 01. Guillaume va arriver avec son histoire d'un jour. Voici les U2. 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
0: Et c'est bien.

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2: Nous sommes aujourd'hui le 14 octobre. Demain, on fêtera l'anniversaire de Didier Deschamps, du célèbre ancien sélectionneur de l'équipe de France de football, qui a notamment remporté la Coupe du Monde avec les Bleus en 2018 et qui a quitté ses fonctions il y a quelques semaines seulement, juste après la Coupe du Monde 2026 aux États-Unis, au Mexique et au Canada. Un livre est sorti au mois de juin dernier, intitulé « Didier Deschamps, ce que je sais de lui », écrit par Dominique Rouche, une journaliste mais aussi amie de Didier Deschamps, sorti chez les éditions Solar. Et justement, nous avons été curieux de cet ouvrage et nous avons été aussi curieux de savoir si on savait tout sur Didier Deschamps. Dominique Rouche nous répond.
3: On ne saura jamais tout de Didier Deschamps parce que même moi qui le connais depuis 25 ans, je n'arrive toujours pas à percer certains mystères, certains paradoxes. Et d'ailleurs, voilà, il ne fait rien pour, même quand il est proche des gens. Et sa grande phrase, d'ailleurs, c'est « Personne n'arrivera à rentrer dans la tête de Didier Deschamps ». Et effectivement, alors je parviens parfois à rentrer dans quelques cases, mais pas toutes.
2: Alors le sous-titre de ce livre c'est « Tu sais bien que je n'aime pas parler de moi ». Alors ouais. Quand c'est quelqu'un d'autre qui parle de lui, est-ce que c'est plus facile justement de discerner un peu la personnalité de Didier Deschamps ?
3: Non, alors que lui n'aime pas parler de lui et puis il déteste qu'on parle de lui. Je vais vous raconter une petite anecdote. Quand j'ai voulu écrire ce livre, je voulais absolument l'écrire parce que j'avais écrit sa première biographie et donc je voulais écrire la dernière. Maintenant, pas sûr que ce soit la dernière avec lui, on ne sait pas ce qui peut arriver. Mais bon, en tout cas, c'était la fin de sa carrière de sélectionneur, je voulais absolument le faire, et je ne voulais pas le faire, évidemment, sans son, je ne dirais pas son autorisation, mais presque sa bénédiction. Et quand je l'ai appelé en lui disant, écoute, voilà, je voulais te prévenir, je vais écrire ta dernière biographie, et là, il m'a dit, non, tu ne vas pas recommencer encore, je n'ai pas envie, tu sais que je n'aime pas qu'on parle de moi. Bon, j'ai bataillé, encore une fois, comme j'ai toujours bataillé avec lui, et il a fini par accepter, et voilà. Et puis il m'a un petit peu aidé quand j'avais des questions, quand j'étais pas sûre de quelques infos. Je dirais pas qu'il a participé, mais en tout cas il m'a aidé, il a répondu à mes questions.
2: On continuera demain de découvrir ce livre autour de Didier Deschamps, mais ce sera pour d'autres histoires d'un jour avec Mémoire Sport.
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1: À ces soirées-là, Yannick, 7h18, vendredi, donc 16 à 20h à la salle des fêtes de Ferdru. Ce sera l'assemblée générale du comité des fêtes de Ferdru avec un verre de l'amitié à la fin. Ouais, et ça va se dérouler 11 rue d'Alsace à Ferdru. Veuillez avec nous, Véronique Sanson, la révérence.

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1: À 14h aujourd'hui, à la résidence La Paltrée à Remiremont, bien, il y a la chorale. À partir de 60 ans, c'est sur inscription 03 29 23 39 08. Mais vous pouvez y aller même si vous n'êtes pas à La Paltrée, bien sûr. Ah, Soca Dance, Charles D. Lewis.

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5: Bonjour, bonjour à tous. C'est la 11e étape du Grand National du Trot et les 2550 mètres de la piste corde à droite à l'hippodrome de Reims qui sera le théâtre du Quintet Plus de ce mercredi 14 octobre 2026. Il réunira 16 concurrents répartis sur 3 échelons. Départ prévu 13h55. En tête de notre sélection, le 13, Yalto d'Hertal, doté d'une redoutable pointe de vitesse finale. Sa place est sur le podium et pourquoi pas sur la plus haute marche. Suivi de Correas Dela, confié à Benjamin Rochard, il est incontournable. Le 5 Gentil Dichot va défendre son maillot jaune avec application. Le 15 Juste de Loison, grec le nom présente plus à ce niveau de compétition. Et enfin là, Scott Keep, à très belle cote, prendre une belle allocation, il complétera notre sélection. Une sélection que vous pouvez retrouver sur ma chaîne YouTube Tom Kazak, les pronostics hippiques avec mes dernières minutes. Donc notre choix aujourd'hui, premier le 13, Yalto d'Hertal. Second le 2, Correas Dela. Troisième le 5, Gentil Dichot. Quatrième le 15, Juste de Loison. Cinquième la Scott Key. Le second choix le 8, le 10 et le 7. Et à vous la fortune.
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1: Le magasin Optique Saint-Jean du Tillot est à la recherche d'un opticien lunetier. Alors, c'est un poste en CDD de 6 mois qui vous est proposé à mi-temps ou à temps plein. C'est à discuter. Il faut être diplômé d'un BTS opticien lunetier obligatoirement afin de postuler. L'Académie de Nancy-Metz est à la recherche d'un coordinateur ULIS pour travailler au lycée professionnel Camille Claudel de Romiremont. Alors, c'est un poste de 11 mois qui vous est proposé à temps partiel, 24 heures par semaine. Et pour postuler, il faut être titulaire d'une formation bac plus 3, plus 4 ou équivalent, bien sûr, dans ce domaine. Chez Pépé, c'est un nouvel établissement de restauration rapide qui vous est proposé sur Gérardmer. Et l'établissement recherche justement un cuisinier en restauration rapide. Alors, c'est un poste qui est ouvert aux débutants avec une formation CAP, BEP ou équivalent en cuisine. Et pour commencer, un CDD de 3 mois à 35 heures par semaine vous est proposé. Et puis, le même établissement recherche cette fois-ci un barman maître cocktail, un poste ouvert aux débutants, donc un barman spécialisé dans les cocktails, un poste en CDI à 35 heures par semaine. La société Valru TGV Industrie, basée à Rue-sur-Moselle, est à la recherche d'un piqueur en confection. On vous demande au moins un an d'expérience. Alors, c'est un CDD de 2 mois qui vous est proposé à 35 heures par semaine. À Romiremont, la société Doras recherche un technico-commercial itinérant B2B. Alors, vous travaillerez avec une clientèle de professionnels, artisans, PME du bâtiment. Il faut avoir au moins une première expérience en tant que commercial itinérant, idéalement dans un domaine technique. Et c'est au moins 3 ans d'expérience qui sont demandés. Vous travaillerez en CDI à 35 heures par semaine. La mairie de la Bresse est à la recherche d'un gestionnaire en ressources humaines, poste à pourvoir à partir du 1er décembre. Il faut avoir des connaissances du statut de la fonction publique territoriale et avoir au moins 1 an d'expérience. C'est un CDI à 35 heures par semaine. Un cabinet de notaire de Romiremont recherche un rédacteur d'actes assistant. Alors, c'est pour un poste en CDI à 35 heures par semaine. Il faut avoir une formation juridique de niveau Masters 1 ou Masters 2 en droit. Une première expérience professionnelle en milieu juridique est appréciée, mais pas indispensable.

Les titres de Vosges Matin à la une, panneau solaire, l'ombre de l'arnaque. Un panneau photovoltaïque hors de prix, crédit contracté à leur insu. Ces Vosgiens racontent comment ils se sont fait piéger par des entreprises spécialisées dans l'installation de panneaux solaires. Photo de Jérôme Mabrèche, chef du service photo, stampage 2 et 3. Alors à noter que les panneaux solaires, il n'y a pas d'aide de l'État pour cela, contrairement à ce que l'on nous dit au téléphone. Économie, la culture d'ortie se développe pour relancer la filière textile, c'est en page 6, et oui. Automobile, en page 39, le rallye comme vocation pour Paul-Émile Remy. Photo de Jérôme Mebrecht. Mirecourt, en page 4, couteau devant le collège, un suspect identifié. Éducation, page 7, enseignants et étudiants à leur tour dans la rue. Photo de Victor Salvador. Et puis... à Saint-Dié, plus de 550 élèves réunis pour le cross du lycée Beaumont en faveur d'Octobre Rose. À Gérardmer, l'espoir de création d'un musée plus que jamais permis. C'est dans le journal de Saint-Dié-en-Mirmont au Dépinal La Plaine. Et puis à Sapois, l'entreprise d'insertion Le Bois Solidaire, une belle réussite qui fête ses 5 ans cette année. Et emploie 13 salariés en CDI et a déjà accompagné près de 200 personnes depuis sa création. Photo d'Audrey Martin que l'on salue au passage.

Ah oui, la fouine, hein, sans ta voix. Ben, sans ma voix, je ne suis plus grand-chose. Il est 7h38, je peux vous le dire quand même. Hein. Mon ami Daniel Mangias, le roi du Tour de France, le speaker du Tour de France, il l'avait assuré, sa voix. Parce que sans voix, il n'était plus rien, encore pire. 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La cantine scolaire de Fraisse fête ses 100 ans. C'est vendredi 16 octobre, moi, à la cantine, bien sûr. Et rendez-vous accueil et école élémentaire square des petits érudits. Et 100 ans de cantine, cela se fête en cuisine. 16h30, l'accueil, expo, 100 ans de souvenirs à table. Visite de la cantine dans les coulisses d'aujourd'hui. Mylène Farmer sur Radio des Ballons et c'est...

0: Allez, je trace Florent Pagny, 7h42.
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0: Le concert du Quatuor de corps Muchachorns Quartet, quatre talentueux cornistes vénézuéliens qui vont célébrer toute la richesse du corps dans ce concert. C'est ce mercredi à 19h à l'école de musique Le Cube. C'est gratuit, c'est pour tous les publics. Voici Mylène Farmer des LOLs et des quoi, je voulais annoncer un peu trop tôt. Des LOLs.

0: Leader du V40, des LOL et des quoi, Mylène Farmer. 8h moins le quart, passé de 1 minute. 10 ans, ça se fête, c'est le relais Petite Enfance qui a besoin de vous pour souffler ses 10 bougies ce mercredi. Salle Cécile Valence, c'est à la médiathèque du Tillot. Mieux pour vous repérer quand vous n'êtes pas du Tillot. Et en tous les cas, de 9h à midi, un atelier poterie avec Marie-Christine Dumaine sur inscription. 10h à midi aussi. Il y a, si on jouait avec la ludothèque, Vivre en jeu, de 11h30 à midi et demi, il était une fois le relais Petite Enfance raconté par les élus et les partenaires. Ça promet ça. De 14h à 16h, des jeux et ateliers. À 16h, spectacle Les Aventures du Petit Caillou par la compagnie des Fées du Logis. Et le gâteau et le goûter d'anniversaire, ce sera à 16h45. Ah, John Lennon, c'est Imagine.
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0: Oui, et le voici, John Lennon.

0: Lennon, I am Rosing You, 7h51. Et aujourd'hui, nous sommes le mercredi 14 octobre 2026. Le soleil s'élèvera tout à l'heure, va se lever à 8h09, pas pressé. Et il se couchera à 19h04. Nous fêtons les Justes, mais aussi les Célestes, les Gwenda et les Calis. Alors Gwenda, Gwendoline ou Gwenda, on ne connaît pas.
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0: Eh ouais. Mais 14 octobre, sachez qu'en 1066, c'était la bataille d'Hastings qui permet la conquête de l'Angleterre par Guillaume le Conquérant. Bon, ça expliquera l'émission ce soir, hein. Ouais, l'émission sur les îles justement anglo-normandes. Mais c'était effectivement donc le duc de Normandie qui est toujours à la tête de ces États, des deux États. Bon, on comprendrait peut-être mieux ce soir. Il y a en 1947 le premier vol supersonique en Californie. En 1952, l'inauguration de la cité radieuse du Corbusier à Marseille. En 1964, le prix Nobel de la paix qui est attribué au pasteur noir américain Martin Luther King. En 1964, la destitution en URSS de Nikita Khrouchtchev. En 1967, la mort de l'écrivain Marcel Aimé. En 1976, la marée noire en Bretagne avec le pétrolier Bolen au large d'Ouessant. Et aujourd'hui, vous savez qu'il y a beaucoup d'artistes qui sont nés dans ça justement un 14 octobre. Usher, il y a Cliff Richards, il y a aussi... Mais il n'y en avait peut-être pas d'autres, hein, finalement. Non, les autres sont des animateurs de radio, de télévision. Bon, mais il y a aussi Gérard de Palmas. Alors, tout de même, aujourd'hui, vous savez, c'est à... Je vais trouver ça. C'est à Hollywood, de deux actrices qui parlent d'une troisième. Ce n'est pas qu'elle divorce rapidement, fait l'une, mais il n'est pas possible de l'inviter à dîner en sachant avec quel mari elle va venir. Bon, Gérald de Palmas, et il va nous chanter « J'ai rêvé encore ». C'est avec « J'en rêve encore », c'est du Goldman, hein.

0: à tuer des ballons. Bonjour à tous, nous fêtons juste en ce 14 octobre. Alors les astres seront-ils porteurs de bonnes nouvelles ?
1: Eh bien non, Bélier, il faudra vous méfier de Jupiter mal aspecté aujourd'hui qui pourra amplifier votre habituel manque de patience.
0: Taureau, vous ferez du souci pour quelqu'un ou pour quelque chose et n'en parlerez à personne, c'est dommage.
1: Gémeaux, vous allez faire la connaissance de gens qui vont vous apporter beaucoup d'idées et d'intérêts nouveaux qui vont aussi vous ouvrir des portes.
0: Cancer, vous aurez quelques difficultés à vous plier à l'autorité. Votre réaction à un ordre ou à une demande sera plutôt vive.
1: Lion, le climat de la journée sera plutôt morose, ce qui vous incitera à vous retirer dans votre coin, à rentrer dans votre coquille.
0: Vierge, l'énergie fait défaut, mais une idée vous sauve la mise.
1: Les balances, le secteur famille sera mis en vedette. La journée pourra être marquée par un événement important concernant certains de vos proches.
0: Scorpion, votre vie affective est plus pimentée en ce moment. Votre partenaire a de bonnes idées. Et si vous lui faisiez confiance ?
1: Sagittaire, vous aurez tendance à vous affirmer avec un peu trop d'emphase et à vous laisser emporter par vos opinions.
0: Capricorne, la douceur ne fera pas partie de vos options. Aujourd'hui, vous serez même un peu rude avec ceux qui vous entourent.
1: Verseau, ne cachez pas votre sensibilité sous une froideur apparente.
0: Enfin, Poisson, ne vous lancez pas tête baissée dans un projet qui ne tient pas la route. Bonne journée à tous. À demain pour un nouvel horoscope.
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Radio des Ballons, ensemble de nos centres émissions, il est 8h. L'actualité en ce mercredi. Hier à 8h30 du matin, un conducteur venant de Serqueur a perdu le contrôle de sa voiture dans un virage à Padoue et il est allé au fossé. Il n'est que légèrement touché. L'alerte au couteau lundi au collège Guy Dolmer de Mirecourt qui a provoqué le confinement d'une demi-heure de l'établissement. Un suspect a été identifié, un couteau retrouvé. L'homme ne serait pas entré à l'intérieur du collège. Et puis, Vosges Matin, sous la plume de Capucine Cardo, révèle aujourd'hui des arnaques aux panneaux solaires. Il est bon de se souvenir qu'il n'y a pas d'aide de l'État pour des panneaux solaires, contrairement à ce qui se raconte par téléphone. Le mieux pour ne pas se faire avoir est encore d'aller demander aux marchands du coin, plutôt donc que répondre au téléphone. Daniel Gremillet, sénateur réélu il y a quelques semaines, a été également élu vice-président de la Commission des affaires économiques du Sénat. 150 manifestations environ hier à Épinal pour les lycées, mais c'est une manifestation qui s'avère donc bien moins importante que celle des jours précédents. Et puis, les orties, ouh, ça fait mal ça. Hein. Bon, ce sont trois agriculteurs lorrains dans les Vosges. Et c'est ce matin, d'ailleurs, Vosges Matin qui le révèle, plutôt l'Est républicain, par la plume de Frédéric Plancard. En septembre, les orties étaient encore super vertes et belles. Ces végétaux ont résisté à 3 mois de sécheresse, rendez-vous compte. Eh bien, il faut savoir que c'est la filière textile avec de l'ortie qui va se relancer. Et vous le découvrirez donc ce matin. C'est un petit peu compliqué, mais vous verrez que finalement, ça pourrait être une belle réussite. Et puis, l'actualité, c'est aussi la mort de Tonton Curien. Gaston, de son vrai prénom, était chef du service photo à l'époque à la Liberté de l'Est, bien connu dans la montagne, puisqu'il était évidemment un grand amateur de photos et d'observation, aussi même des animaux. Il avait réalisé quelques livres que je pourrais ressortir, ou du moins la partie photo, évidemment. Jacqueline Debuchy, née Lejeune, 93 ans, obsèque vendredi à 14h30 à Saint-Étienne. Christian Mougel, 75 ans, obsèque samedi à 10h à l'église de la Bresse. Gilbert Ferry, 84 ans, obsèque jeudi à 14h30 plutôt. Ce sera à l'église du Toli. Obsèque d'Alain Amé, 75 ans, jeudi à 10h30 à l'église de la Bresse. Bernard Mougel, 88 ans, ce mercredi à 15h à l'église de Saint-Nabor. Micheline Sauty, née Belluriez, 92 ans, jeudi à 14h30 à l'abbatiale de Remiremont. Simone Froidevaux, née Mangel de Remiremont, 86 ans, vendredi à 11h au crématorium d'Épinal. Colette Lecoané, née Boulanger, 93 ans, ce mercredi à 10h30 à l'église d'Éloi. Du sport avec la Ligue des champions de football. Oula, ça n'a pas été bon du tout pour les clubs français hier, puisque Lens a été battu chez lui par le Sporting du Portugal 2-0. Arsenal a battu Lille 3-0 ce mercredi à 21h. Manchester City face au PSG. Ils vont devoir rattraper le coup, bien évidemment. Et puis, en volley, Saint-Dié, les Louves ont été battus sèchement 3-1 par Mulhouse, la couleur du ciel. Et alors que je vous rappelle, hein, la finale de la Coupe de France de rallye du 15 au 17, c'est-à-dire à partir de demain. Donc soleil, nuages, brume en pleine au petit matin, et c'est jusqu'à 21 degrés. Demain jeudi, soleil et brume de 8 à 21 degrés.

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1: Raphaël, l'un des chanteurs préférés de notre système informatique, est dans 150 ans, 6h07. Il y a des lectures aujourd'hui, les fables de La Fontaine. Découvrez une sélection de fables de Jean de La Fontaine parmi les 4 volumes édités à Paris en 1755, une édition rare et recherchée. Donc c'est aujourd'hui mercredi à 10h30 aux archives municipales pour les enfants de 5 à 8 ans accompagnés d'un adulte. C'est gratuit sur inscription au 03 29 62 59 04. Les petits Vosgiens arrivent, il y aura Yves Duteil aussi, ça va bien avec eux. Voici Kylie Minogue, Got to be Certain.

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1: Bonjour à tous, c'est Radio Collège sur Radio des Ballons et aujourd'hui on va parler d'un sujet d'actualité. Sur les témoignages qui ont lieu mercredi dans notre collège au Thio. On était accompagné de Monsieur Abtel et de Madame Vendrel. Ruben, on va commencer par toi. Qu'est-ce que tu as retenu ?
2: Déjà Monsieur Abtel et du coup Madame Vendrel, ils sont venus, c'est l'un des premiers témoignages qu'ils font. Donc on les remercie. Après Monsieur Abtel, il nous a raconté au début comment s'était passée la guerre. Donc il aidait un peu aussi, il était contraint d'aider les colonisateurs pour par exemple aller chercher le maire, il nous disait, à vélo. Il devait tous les jeudis matin aller chercher de la nourriture plus très loin. Et puis il a un peu plus parlé que Madame Vendrel. Oui. Et Madame Vendrel, elle nous a aussi parlé. Et elle rejoignait beaucoup les sujets de Monsieur Abtel. Donc Monsieur Abtel y parlait, elle répondait que là aussi c'était un peu similaire. Et puis ils nous ont donné plein d'informations distinctes.
1: Et il parlait aussi des quelque chose d'intéressant sur les portions de nourriture. As-tu retenu les portions ?
2: Oui, je crois. C'était par adulte 130 grammes de pain. Et les enfants, ça devait être, il me semble, 80 grammes.
1: Maintenant, on va passer à Harry.
3: Donc le monsieur nous a raconté que le stade Saint-Jean était occupé d'abord par les Français, puis par les Allemands. Donc, le 19 juin, les Allemands sont arrivés par le col des Croix. Les Français ont fait sauter le pont de la Moselle. Oui, 1940. Le 20 juin, ils brûlent toute la place de la mairie, dont tous les commerces. Donc il faisait très chaud ce jour de juin. Les troupes allemandes arrivaient beaucoup, beaucoup. Alors, Ruben, tu sais ce que c'est la bande à Barbie ?
2: C'est à Lyon, il y avait des gens qui ont assassiné plein de gens et puis après ils sont venus au Thio.
3: Comment étaient vêtus les soldats allemands ? Ils étaient vêtus comme de simples ouvriers français, avec leurs casquettes et habits. Par contre, ils circulaient avec une gazogène. Une gazogène, c'est une camionnette de l'armée, un truc vert qui fait beaucoup de bruit. Et qui marche sans essence. Ça marche avec une espèce de mixture un peu... Voilà, ça ne donne pas envie.
2: Est-ce que tu te rappelles qu'est-ce qu'ils pouvaient manger ? Qu'est-ce qu'ils avaient accès, à part le pain ?
3: 1 litre de lait à aller chercher tous les soirs.
1: Et les patates aussi. Beaucoup de patates.
2: Les patates, des légumes.
3: Oui, les patates qu'ils allaient chercher dans le champ. Et généralement, quand ils allaient chercher les patates, des fois, ils se faisaient bombarder. Anecdote, il y avait quelqu'un, un ami à Monsieur Abtel, qui s'était fait tirer dessus. Et apparemment, on pouvait entendre sa mère à des kilomètres.
2: Pour compléter l'histoire, en fait, au début, Monsieur Abtel était allé chercher des patates. Il était revenu, et puis il y a eu des bombardements. Et puis après, au final, il a appris que son ami était mort.
3: Ruben, qui c'est Monsieur Florent Didier ?
2: Monsieur Florent Didier était un professeur à lui.
3: Comment se passait l'école durant la guerre ?
1: Ils avaient cours le matin et l'après-midi, pour compléter la journée, ils avaient beaucoup de devoirs.
3: Parce que le matin, c'était les garçons et l'après-midi, c'était les
4: filles.
3: C'est ça. Ruben, alors comment se comportaient les Allemands ?
2: Ils étaient, quand ils étaient là, il y en avait des fois qui étaient plutôt gentils. Ils n'embêtaient pas, ils faisaient comme s'ils n'étaient pas vraiment là. Des fois, il y a eu des violences. Pendant il demandait à tout le monde d'aller sur la place, tous les hommes entre 16 et 60 ans pour parler. Et aussi, il y a eu un acte de gentillesse dont Monsieur Abtel a vu. Madame Vendrel, pardon. C'est un Allemand qui a troqué son cheval contre du pain pour donner lors du départ, lors de l'évacuation.
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Yves Duteil, le petit pont de bois, 8h16. Et vous savez qu'il y a vendredi, à 20h, une conférence diaporama, Pascal Lemarquis qui entraîne dans l'épopée historique du Grand Est. Réservation conseillée, tout public dès 12 ans. Moi, je vais aller vérifier parce que, ne faites pas les cons, hein, vous savez que Radio des Ballons a besoin de la salle à partir de samedi en fin de matinée. Bon, Tovelo et Stromae dans Des Fleurs, pensez à nous quand même.

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2: Des fleurs, eh oui, Tovliolo et Stromae. 8h et quelques 20 minutes, 21 même maintenant.
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2: Eh oui, Chloé, à partir de demain jeudi 15 et puis vendredi 16 et samedi 17 octobre au Champ de Mars, c'est la finale de la Coupe de France des rallyes à Remiremont. Événement exceptionnel, les meilleurs équipages amateurs de France se retrouvent pour disputer cette grande finale. L'accès est libre et gratuit, c'est pour tous les publics. Programme complet sur finalederallyes2026.com et c'est avec bien sûr les associations qui font de l'automobile. Bon, Harry Connick Jr., hein, c'est It Had to Be You.

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1: L'éphémérite, c'est tout de suite pour le 14 octobre. Bonne fête Juste, Céleste, Calixte. Leur couleur le vert, leur chiffre le 3 et le 6. Les naissances du 14 octobre, Usher, le chanteur, danseur et parolier. Cliff Richard, le chanteur. Tanya Young, l'animatrice de télévision. Steven Tronet, le coureur cycliste. Alexandra Lamy, l'actrice française. Gérard de Palmas, l'auteur, compositeur, chanteur de pop-rock. Bruno Mazur, le journaliste et présentateur de télévision. En 1927, c'est la naissance de Roger Moore, l'acteur. En 1922, Maurice Favière, l'animateur de radio et de télévision. Les décès, en 2016, Pierre Etex, clown, comédien et réalisateur. En 2007, Raymond Pellegrin, l'acteur. En 1997, Jacqueline Delubac, la comédienne. En 1967, Marcel Aimé, écrivain et scénariste. En 2000, des pluies diluviennes en Suisse et en Italie provoquent la mort de 34 personnes. En 1998, c'est la sortie en salle du film Hanuman. En 1996, la chanteuse Madonna donne naissance à son premier enfant, Lourdes Maria. En 1993, suite aux inondations qui affectent la Camargue, le plan Orsec est déclenché. En 1976, une marée noire en Bretagne avec le pétrolier Bolem au large d'Ouessant. En 1966, Montréal inaugure son métro. En 1964, le prix Nobel de la paix est attribué au pasteur noir américain Martin Luther King. Et en 1897, Clément Ader effectue le premier essai en avion. Le dicton, beaucoup de pluie en octobre, beaucoup de vent en décembre. À la Saint-Calixte, il n'y a plus de fleurs à Calixte.

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0: arnaque aux panneaux solaires. Il est bon de se souvenir qu'il n'y a pas d'aide de l'État pour des panneaux solaires, contrairement à ce qui se raconte par téléphone. Le mieux pour ne pas se faire avoir est encore d'aller demander aux marchands du coin, plutôt donc que répondre au téléphone. Daniel Gremillet, sénateur réélu il y a quelques semaines, a été également élu vice-président de la Commission des affaires économiques du Sénat. 150 manifestations environ hier à Épinal pour les lycées, mais c'est une manifestation qui s'avère donc bien moins importante que celle des jours précédents. Et puis, les orties, ouh, ça fait mal ça. Hein. Bon, ce sont trois agriculteurs lorrains dans les Vosges, et c'est ce matin, d'ailleurs, Vosges Matin qui le révèle, plutôt l'Est républicain, par la plume de Frédéric Plancard. En septembre, les orties étaient encore super vertes et belles. Ces végétaux ont résisté à 3 mois de sécheresse, rendez-vous compte. Eh bien, il faut savoir que c'est la filière textile avec de l'ortie qui va se relancer. Et vous le découvrirez donc ce matin. C'est un petit peu compliqué, mais vous verrez que finalement, ça pourrait être une belle réussite. Et puis, l'actualité, c'est aussi la mort de Tonton Curien. Gaston, de son vrai prénom, était chef du service photo à l'époque, à la Liberté de l'Est, bien connu dans la montagne, puisqu'il était évidemment un grand amateur de photos et d'observation, aussi même des animaux. Il avait réalisé quelques livres que je pourrais ressortir, au moins la partie photo, évidemment. Jacqueline Debuchy, née Lejeune, 93 ans, obsèque vendredi à 14h30 à Saint-Étienne. Christian Mougel, 75 ans, obsèque samedi à 10h à l'église de la Bresse. Gilbert Ferry, 84 ans, obsèque jeudi à 15h, à 14h30 plutôt. Ce sera à l'église du Toli. Obsèque d'Alain Hamet, 75 ans, jeudi à 10h30 à l'église de la Bresse. Bernard Mougel, 88 ans, ce mercredi à 15h à l'église de Saint-Nabor. Micheline Sauty, née Belluriez, 92 ans, jeudi à 14h30 à l'abbatiale de Remiremont. Simone Froidevaux, née Mangel de Remiremont, 86 ans, vendredi à 11h au crématorium d'Épinal. Colette Lecoanet, née Boulanger, 93 ans, ce mercredi à 10h30 à l'église d'Éloi. Du sport avec la Ligue des champions de football. Oula, ça n'a pas été bon du tout pour les clubs français hier, puisque Lens a été battu chez lui par le Sporting du Portugal 2-0. Arsenal a battu Lille 3-0 ce mercredi à 21h. Manchester City face au PSG. Ils vont devoir rattraper le coup, bien évidemment. Et puis, en volée, Saint-Dié, les Louves ont été battus sèchement 3-1 par Mulhouse, la couleur du ciel. Et alors que je vous rappelle, hein, la finale de la Coupe de France de rallye du 15 au 17, c'est-à-dire à partir de demain. Donc soleil, nuages, brume en pleine au petit matin, et c'est jusqu'à 21 degrés. Demain jeudi, soleil et brume de 8 à 21 degrés.
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Vanessa Paradis, il y a 8h37. Le loto, justement, de Radio Débalancé ce samedi 17 à la médiathèque. Ouverture des portes à 19h, début déjà 20h30. Et il y a plein de lots à gagner, bon voyage, etc. Et c'est 5 euros le carton, 18 euros les 4, 25 euros les 6. Le placement est libre, hein, même si on a pris vos noms parce que vous avez réservé, mais rassurez-vous, il y a de la place pour tout le monde. 03 29 28 10 34 pour éventuellement donner quand même votre nom. Kyo, mon époque.

0: 9h moins 20, le trail est à Isse aux Roses. C'est le premier trail Romarie-Montain, ce 18 octobre. C'est 15 € dont 5 reversés à la Ligue contre le cancer, évidemment, puisque c'est dans le cadre d'Octobre Rose. Il y a 12 km, palmarès, scratch, meilleur grimpeur, meilleur descendeur. Sur le site de La Grange Puton pour ce trail. Retrait des dossards à 7h30, départ à 9h. Tarif est de 15 € à partir de 18 ans. Et avant de retrouver Coldplay, et voici Blanche Gardin dans Être une femme, être un homme.
1: Merci, mais non. Non, parce qu'en fait, je vais arrêter le métier. Si, non, vous savez pas de quoi vous parlez. Vous avez des métiers normaux, vous êtes banquier ou je sais pas. Non, moi j'arrête le métier parce que c'est trop difficile maintenant. Parce que maintenant, les gens qui montent sur scène, ils ont tous un truc à défendre. Une identité, une cause, quelque chose. Et moi, j'ai rien. J'ai pas de spécificité. Moi, je suis pas homo, je suis pas trans, je suis pas végane, je suis pas polyamoureuse, je suis pas obèse, je suis pas noire, je suis même pas juive, je suis rien. Moi, je suis une femme blanche, hétérosexuelle de 41 ans, consommatrice anxiolytique. C'est pas une identité, c'est un cercueil, d'accord? Donc, non, c'est vraiment très compliqué. Et encore, je dis, je suis une femme. Même pas tout le temps. On n'est pas une femme tout le temps, d'ailleurs, quand on est une femme. C'est vrai. Moi, le matin, quand je prends mon café, je ne suis pas une femme, par exemple. Je ne suis pas une femme jusqu'à 11h45, à peu près, je ne suis pas une femme. On ne se connaît pas, mais moi, le matin, voilà, je suis beaucoup plus proche d'un Annie Girardot, quelque chose comme ça. Mais je ne suis pas une femme le matin. On n'est pas une femme tout le temps quand on est une femme, même pas. Alors, par contre, on sait quand on devient une femme. Ça, moi, je sais très bien quand je suis devenue une femme. Je suis devenue une femme, moi. Le jour où j'ai couché avec un homme marié, c'est là que je suis devenue une femme. C'est là, précisément. Non, parce qu'on a tendance à dire qu'on devient une femme quand on a ses règles. Moi, pas du tout. Moi, quand j'ai eu mes règles, ça m'a pas du tout. Enfin, si, j'ai pris conscience que j'étais complètement dépressive quand j'ai eu mes règles. Parce qu'on m'avait dit, tu vas voir, on est triste un peu avant les règles et pendant les règles. Moi, ça ne change rien du tout. Donc, je pense qu'il y a un problème. Voire même, je suis plus gaie pendant les règles, moi. Donc, c'est vraiment un problème de chimie interne. Mais par contre, le jour où tu te fais doigter par une main avec une alliance dessus, là, il se passe quelque chose, là. Là, le roman peut commencer vraiment. Hein. Là, c'est bonjour Anna Karenine, bonjour Emma Bovary. J'ai enfin la certitude que ma vie va mal finir. Je suis une femme. C'est là, c'est ce moment précis. C'est la vision de la main du mec avec l'alliance dessus, entre tes cuisses, qui te fait devenir une femme, brutalement. C'est ça, c'est cette image. D'ailleurs, il faut préciser, c'est pas le doigt qui est bagué qui doit atteindre, bien sûr, évidemment. Hein, je pense que c'est pour ça hein, qu'on met l'alliance au quatrième doigt. bien sûr, parce que c'est le seul doigt qui n'a aucune chance de se retrouver dans une chatte, hein, ce doigt-là. Enfin, parce que tu ne fais rien avec ce doigt-là tout seul. C'est le doigt au chômage tout seul. Tu n'emploies pas ce doigt-là. Même pour une petite action, même swiper sur un écran tactile, tu ne prends pas ce doigt-là. Hein, à part si t'es ébéniste et qu'il te reste que celui-là, alors là, oui, forcément. Là, tu n'as pas le choix. Mais je pense que c'est pour ça. On met l'alliance au quatrième doigt pour ça, parce que sur ce doigt-là, aucun risque que l'alliance soit souillée par la mouille de maîtresse. Donc voilà, donc oui, je suis une femme. Donc c'est vrai que des fois je me dis, mais t'es une femme, c'est une identité, ça, femme, t'as qu'à parler de ça, du fait d'être une femme, tout ça. Mais en même temps, je sais pas, est-ce que les discours féministes, au bout d'un moment, ça casse pas un peu les couilles? C'est vrai, non, parce que je suis féministe, hein, je suis profondément féministe, je suis tellement féministe que pendant très longtemps, moi j'ai eu un portrait de Simone de Beauvoir sur ma table de chevet, quand même à côté de mon lit. J'ai fini par enlever au bout d'un moment, parce que je me suis dit que ça faisait peur aux mecs. Apparemment, c'était pas ça. Mais je suis féministe, bien sûr. Mais j'étais quand même embêtée avec tous les débats qu'il y a eu l'année dernière, parce que bon, déjà trop de bruit, tout le monde parlait en même temps, c'était épuisant, on pouvait pas réfléchir. À un moment, j'ai arrêté d'écouter tout, parce que bon, déjà, je les lisais pas, moi, les tweets « balance ton porc », parce que ça m'excitait trop. Après, je pouvais pas bosser. Si, il y en avait qui étaient... Il y en avait des salés, quand même. Vendredi soir, je traîne au boulot, pas boucler mes dossiers, seul dans l'open space. Mon N+1 arrive derrière mon dos, me susurre à l'oreille. Toi, avant le bilan comptable de la fin du deuxième semestre, je te culbute sur la photocopieuse. Soudain, ses deux mains sur mes seins, il me pince les têtes. Oh, on arrête de chauffer les gens, là. Il y a des gens à qui il n'arrive rien, je le rappelle, quand même. Mais c'était compliqué. tout le monde parlait que de ça. Et j'ai l'impression qu'on, voilà, qu'on jugeait à l'emporte-pièce certains trucs. Il y avait des trucs. Le consentement, c'est plus compliqué que ce qu'on a voulu. Je veux dire, on a pensé qu'on allait tout régler avec une formule. Quand c'est non, mais c'est plus compliqué que ça. Parce qu'une fois que t'as dit ça, t'as rien dit. Parce qu'en réalité, bien souvent, quand c'est oui, c'est non aussi. Hein? Enfin, je veux dire, si moi j'avais refusé de coucher à chaque fois que j'avais pas eu envie, je serais jamais restée avec un mec plus de 3 mois, quoi. Enfin, c'est la réalité. On le sait, les femmes, une fois qu'on est dans une relation, très souvent, on baise sans en avoir envie. Alors, ça posait pas de problème avant, parce qu'avant, il y avait un échange avec le mec. C'est-à-dire qu'avant, on baisait autant de fois que le mec voulait baiser, mais en échange, on avait un confort matériel, il y avait une sécurité, il y avait quelque chose. En plein hiver, il sortait, il allait couper du bois sous la neige, il allait tuer des chevreuils pour nous nourrir et nous faire des robes. Et quand il rentrait, on lui suçait un peu la bite. Et même si ça sentait un peu le castor, il y avait un win-win. Il y avait quelque chose, en fait, qui se passait. Mais aujourd'hui, maintenant qu'on est égaux, il n'y a plus d'échange. Il n'y a plus d'échange. Tu rentres d'une journée de boulot, t'es crevé, il faut lui sucer la bite s'il a envie d'avoir la bite qui fait qu'il a sucé. Et après, il faut écouter ses problèmes. Non, il y a un malaise là, il y a un gros malaise. Parce que c'est un acte magnifiquement pur et bon de se donner à quelqu'un comme ça entièrement alors qu'on n'en a pas envie. Mais même une sainte ou Mère Teresa, aussi, il faudrait être une sainte ou Mère Teresa pour pas demander de contrepartie. Je veux dire. Et les saintes, bah, elles couchent pas, hein, ça, comme par hasard. Et Mère Teresa, elle est décédée. Donc, moi, ce que je propose, c'est peut-être pour rétablir la paix. Au sein des couples et entre les hommes et les femmes, peut-être que ce serait bon que dans le couple les hommes versent un salaire aux femmes pour tout le sexe qu'elles font sans en avoir envie. Enfin, moi franchement, moi je le ferais même avec des inconnus dans le besoin, si on me payait pour le faire, c'est vrai. Enfin je veux piquer le boulot de personne, mais vous voyez ce que je veux dire. Non mais c'est vrai, c'est... Enfin, tout ça, c'est une année compliquée quand même sur... Enfin, c'est surtout compliqué pour les hommes. Hein. Là, je pense que c'est très compliqué d'être un homme aujourd'hui. Enfin, c'est compliqué d'être un homme hier aussi, hein, d'ailleurs. Hein. Je pense que c'est compliqué. Ça sera encore plus compliqué d'être un homme demain, peut-être. Moi, j'aurais pas voulu être un homme. J'ai jamais eu cette envie-là. Parce que j'ai toujours pensé que c'était vraiment compliqué. Quand même, quand on pense... Le premier défi qui se pose à l'homme, dans sa vie d'homme... C'est quand même de devoir bander, quoi. Tu vois, son statut d'homme viril dépend d'un processus physique qu'il ne peut pas contrôler par la volonté. C'est quand même une servitude monstrueuse quand on y pense. Parce que nous, au pire, le jour où on n'est pas dedans, un peu de bave et on reste féminine. On est d'accord? L'homme, lui, il doit bander. Et l'origine de la virilité, elle est là, d'ailleurs. C'est, tu dois gouverner ta propre teub. Mais quel défi monstrueux! Tu m'étonnes qu'une fois qu'ils y sont arrivés, ils pensent qu'il faut qu'ils gouvernent le reste du monde. Les mecs, ça doit rendre mégalo une fois que t'as réussi à faire ça. Mais c'est l'enfer de devoir bander, la parano que ça doit créer. Et moi, je n'ose même pas imaginer. Moi, je me suiciderais, je ne supporterais pas, je pense. La parano. Alors, parano injustifiée en plus, en réalité. Et je tiens à rassurer les hommes qui ne le seraient pas ce soir. Parce qu'en réalité, non, aucune femme ne va humilier un mec qui ne bande pas au lit. Ça n'existe pas. Le mec qui dit « Excuse-moi, chérie, je bande mou, désolé. » Eh ben, débrouille-toi, prends un chausse-pied, mais fous-la-moi dedans. Non, ça ne vous arrivera pas. Vous pouvez être tranquille là-dessus, ça ne vous arrivera pas. Mais quand même, on comprend la difficulté. Moi, vraiment, de ce point de vue-là, je pense que c'est plus simple d'être une femme. Surtout que c'est même pas fini une fois qu'on bande, en fait. C'est que le début. Parce que la virilité exige la bandaison. Suivi de la pénétration, c'est tout le voyage hein, qui rend viril, c'est tout le truc. C'est pour ça que dans un contexte de séduction, les hommes sont dans cette urgence de conclure au lit. C'est là que ça doit se terminer, parce que c'est là que le miracle viril s'accomplit vraiment. Alors que nous, les femmes, dans la séduction, on n'a pas besoin d'aller jusqu'à la baise techniquement pour être rassurées narcissiquement en tant que femmes. Nous, dans la séduction, on a juste besoin d'aller jusqu'à ce point où on voit dans les yeux du mec qu'on pourrait briser sa vie. C'est ça qu'on veut voir. Qu'on pourrait être transformé en lavette. C'est ça qu'on veut voir. On veut voir cet éclat dans l'œil qui s'éteint. On veut voir ça. On veut voir qu'on pourrait lui chier dans le cœur tous les matins sans qu'il se rebelle. C'est ça qu'on veut voir. Mais on n'a pas besoin de baiser. On n'est pas des sauvages. Je veux dire, c'est ça. Donc oui, on est différents. Mais je pense que c'est dur pour un garçon, cette histoire de bandaison. Surtout qu'en plus, il a tout ça à faire. pour en plus assurer la partition qui est même pas la plus riante du sexe, parce qu'on le sait, tout le monde le sait, que ce qu'il y a de plus fun dans le sexe, c'est d'être pénétré, c'est pas de pénétrer. Enfin, je veux dire, même les mecs hétéros le savent dans la salle, hein. Je veux dire, je sais que vous en parlez pas beaucoup entre vous. Mais nous, on sait comment ça se passe. On sait, bien sûr, au début de la relation, quand on approche comme ça, un petit doigt de vos fesses, vous faites, bah, non, qu'est-ce que tu fais? T'es malade ou quoi? Puis quelques semaines après, c'est, bon, d'accord, mais juste une noisette, hein. Et que quelques mois après, c'est vous qui suppliez, hey, tu peux refaire le... C'est pas pour vous mettre mal à l'aise, hein, c'était pour vous défendre. Voilà, merci de m'avoir écouté, c'est tout ce que je voulais vous dire, merci. Merci, bonsoir.
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Coldplay, Don't Panic, 8h53. La journée citoyenne, c'est samedi 17 octobre en mairie de Ramonchamp. Il y a 4 ateliers. C'est rénovation de la chapelle, rénovation de l'arboretum de la Mai, l'entretien du chalet Pingant et fabrication de tables chalet des AFN. Et B, Sylvie et Alain arrivent avec l'horoscope. Et voici nos stations qui vont se séparer avec Charles Navour. Formidable, Ramonchamp.

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1: Bonjour à tous, nous fêtons juste en ce 14 octobre. Alors les astres seront-ils porteurs de bonnes nouvelles?
2: Eh bien non, Bélier, il faudra vous méfier de Jupiter mal aspecté aujourd'hui qui pourra amplifier votre habituel manque de patience.
1: Taureau, vous ferez du souci pour quelqu'un ou pour quelque chose et n'en parlerez à personne, c'est dommage.
2: Gémeaux, vous allez faire la connaissance de gens qui vont vous apporter beaucoup d'idées et d'intérêts nouveaux qui vont aussi vous ouvrir des portes.
1: Cancer, vous aurez quelques difficultés à vous plier à l'autorité. Votre réaction à un ordre ou à une demande sera plutôt vive.
2: Lion, le climat de la journée sera plutôt morose, ce qui vous incitera à vous retirer dans votre coin, à rentrer dans votre coquille.
1: Vierge, l'énergie fait défaut, mais une idée vous sauve la mise.
2: Les balances, le secteur famille sera mis en vedette. La journée pourra être marquée par un événement important concernant certains de vos proches.
1: Scorpion, votre vie affective est plus pimentée en ce moment. Votre partenaire a de bonnes idées. Et si vous lui faisiez confiance?
2: Sagittaire, vous aurez tendance à vous affirmer avec un peu trop d'emphase et à vous laisser emporter par vos opinions.
1: Capricorne, la douceur ne fera pas partie de vos options. Aujourd'hui, vous serez même un peu rude avec ceux qui vous entourent.
2: Verseau, ne cachez pas votre sensibilité sous une froideur apparente.
1: Enfin, Poisson, ne vous lancez pas tête baissée dans un projet qui ne tient pas la route. Bonne journée à tous. À demain pour un nouvel horoscope.
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9: L'actualité en ce mercredi. Hier à 8h30 du matin, un conducteur venant de Cercueil a perdu le contrôle de sa voiture dans un virage à Padoue et il est allé au fossé. Il n'est que légèrement touché. L'alerte au couteau lundi au collège Guy Dolmer de Mirecourt qui a provoqué le confinement d'une demi-heure de l'établissement. Un suspect a été identifié, un couteau retrouvé. L'homme ne serait pas entré à l'intérieur du collège. Et puis, Vosges Matin, sous la plume de Capucine Cardot, révèle aujourd'hui des arnaques aux panneaux solaires. Il est bon de se souvenir qu'il n'y a pas d'aide de l'État pour des panneaux solaires, contrairement à ce qui se raconte par téléphone. Le mieux pour ne pas se faire avoir est encore d'aller demander aux marchands du coin, plutôt donc que répondre au téléphone. Daniel Gremillet, sénateur réélu il y a quelques semaines, a été également élu vice-président de la Commission des affaires économiques du Sénat. 150 manifestations environ hier à Épinal pour les lycées, mais c'est une manifestation qui s'avère donc bien moins importante que celle des jours précédents. Et puis, les orties, ouh, ça fait mal ça. Hein. Bon, ce sont trois agriculteurs lorrains dans les Vosges. Et c'est ce matin, d'ailleurs, Vosges Matin qui le révèle, plutôt l'Est républicain, par la plume de Frédéric Plancard. En septembre, les orties étaient encore super vertes et belles. Ces végétaux ont résisté à 3 mois de sécheresse, rendez-vous compte. Eh bien, il faut savoir que c'est la filière textile avec de l'ortie qui va se relancer. Et vous le découvrirez donc ce matin. C'est un petit peu compliqué, mais vous verrez que finalement, ça pourrait être une belle réussite. Et puis, l'actualité, c'est aussi la mort de Tonton Curien. Gaston, de son vrai prénom, était chef du service photo à l'époque à la Liberté de l'Est, bien connu dans la montagne, puisqu'il était évidemment un grand amateur de photos et d'observation, aussi même des animaux. Il avait réalisé quelques livres que je pourrais ressortir, au moins la partie photo, évidemment. Jacqueline Debuchy, née Lejeune, 93 ans, obsèque vendredi à 14h30 à Saint-Étienne. Christian Mougel, 75 ans, obsèque samedi à 10h à l'église de la Bresse. Gilbert Ferry, 84 ans, obsèque jeudi à 15h, à 14h30 plutôt, ce sera à l'église du Toli. Obsèque d'Alain Hamet, 75 ans, jeudi à 10h30 à l'église de la Bresse. Bernard Mougel, 88 ans, ce mercredi à 15h à l'église de Saint-Nabor. Micheline Sauty, née Belluriez, 92 ans, jeudi à 14h30 à l'abbatiale de Remiremont. Simone Froidevaux, née Mangel de Remiremont, 86 ans, vendredi à 11h au crématorium d'Épinal. Colette Lecoanet, née Boulanger, 93 ans, ce mercredi à 10h30 à l'église d'Éloi. Du sport avec la Ligue des champions de football. Oula, ça n'a pas été bon du tout pour les clubs français hier, puisque Lens a été battu chez lui par le Sporting du Portugal 2-0. Arsenal a battu Lille 3-0 ce mercredi à 21h. Manchester City face au PSG. Ils vont devoir rattraper le coup, bien évidemment. Et puis, en volée, Saint-Dié, les Louves ont été battus sèchement 3-1 par Mulhouse, la couleur du ciel. Et alors que je vous rappelle, hein, la finale de la Coupe de France de rallye du 15 au 17, c'est-à-dire à partir de demain. Donc soleil, nuages, brume en pleine au petit matin, et c'est jusqu'à 21 degrés. Demain jeudi, soleil et brume de 8 à 21 degrés.
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1: Avec Destination Santé, Emmanuel Ducreuset.
2: Bonjour à tous. Chaque année, quelques semaines après la rentrée, le même message apparaît à l'école ou à la crèche. Les poux sont de retour. Rien d'insurmontable, avec un traitement bien conduit et quelques gestes simples, il est possible d'en venir à bout. Avant d'évoquer ce qui fonctionne vraiment, deux ou trois détails s'imposent. Tout d'abord, il faut savoir qu'une femelle pond chaque jour 5 à 10 œufs, des lentes, pendant 20 à 30 jours. Voilà pourquoi un traitement unique ne suffit généralement pas. Certaines lentes peuvent encore éclore après la première application. Par ailleurs, au fil des années, les poux ont développé des résistances à plusieurs insecticides utilisés dans certains antipoux. Voilà pourquoi il peut être difficile de s'en débarrasser. Aujourd'hui, à la place des insecticides, les produits asphyxiants sont souvent privilégiés. Ils contiennent de la diméthicone, une huile de silicone qui agit mécaniquement. Elle obstrue les orifices respiratoires des poux et des lentes, les empêchant de respirer. Leur avantage est double. Ils ne favorisent pas de résistance et sont moins toxiques que les insecticides classiques. Shampoings, lotions peuvent être utilisés en complément mais jamais comme traitement. Ils aident à décoller les lentes et peuvent contenir des répulsifs. Le traitement s'applique sur cheveux secs en suivant précisément la notice. Une seconde application est indispensable, généralement 7 à 10 jours après la première. Chez les tout-petits, les produits anti-poux peuvent être toxiques. La méthode du bug busting ou peignage méthodique est alors souvent privilégiée. Elle consiste à peigner les cheveux mouillés, enduits de démêlant ou d'huile, avec un peigne à poux, chaque jour, pendant 2 semaines. Enfin, laver les têtes d'oreiller, ainsi que les bonnets, écharpes et autres vêtements en contact avec le cuir chevelu ou le cou, en machine, à une température supérieure à 50 degrés.
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1: Des rendez-vous au pays de Remiremont et sa ceinture. Alors, l'histoire, les récompenses agricoles, deux siècles de vie rurale, d'art et de mémoire paysanne. C'est jusqu'au 7 janvier aux archives municipales, à travers une collection exceptionnelle d'objets d'art. Découvrez l'histoire des comices agricoles, des concours et des distinctions décernées aux agriculteurs les plus méritants jusqu'à la création de l'ordre du mérite agricole en 1883. Une exposition au cœur de l'histoire et du patrimoine agricole français. L'entrée est libre aux horaires d'ouverture des archives municipales donc de Remiremont. Et puis la face cachée du sol, renouvellement des papiers, des vies en suspense. C'est jusqu'au 24 octobre à la médiathèque de Remiremont. Donc l'exposition La Face Cachée invite petits et grands à découvrir ce qui se cache sous nos forêts, nos cultures, nos habitations, sa composition, sa biodiversité et les menaces qui le concernent. Avec Hector, l'arbre mort, découvrez également à travers un arbre grandeur nature et ses tiroirs les richesses insoupçonnées de la biodiversité. Entrez donc aux heures d'ouverture de la médiathèque Le Cercle de Remiremont. Jusqu'au 27 décembre, Pierre Weinmann et les arts décoratifs, musée Charles de Bruyère et artiste vosgien aux multiples talents. Dès 1877, il explore les arts décoratifs dans l'esprit de l'école de Nancy. Faïence, marqueterie, mobilier, émo, reliures et sculptures témoignent de la richesse de son œuvre à travers une centaine de pièces, dont certaines rarement présentées. Et entrée libre également aux horaires d'ouverture du musée Charles de Bruyère. C'est pour tous les publics. Et le 23 et le 29 10, il y aura des visites guidées pour adultes, c'est 2 euros. Et ce rendez-vous aussi avec les après-midi jeux de société dans le cadre de la rencontre. Et ce sera pour le 4 novembre, c'est pas encore maintenant, mais vous pouvez vous y préparer. Et ce sera à 18h, ce sera à la médiathèque de Remiremont. Et également des nouveautés, puisqu'il y aura le 16 octobre La Ruche, journal d'investigation par la compagnie Myosotis.
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0: Mourir sur scène, la reprise de Dalida par Jennifer. Eh bien, c'est un titre qui fait partie aujourd'hui des sorties du top de Radio des Ballons. Jennifer, avec ce morceau, sera restée avec nous pendant 11 semaines. Elle avait atteint la 13e place. On dit au revoir à un duo maintenant, c'est Grand Corps Malade et Stiletto. Ils nous ont accompagnés pendant 12 semaines avec le prochain rêve.
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Soon, eh bien, c'est la version remixée du célèbre titre de Gaëtan Roussel, Help Myself. Nous ne faisons que passer par le DJ suisse Moseman, un titre qui s'était classé en 8e place du V40. Et maintenant, eh bien, c'est la dernière sortie que je vous propose de retrouver avec le morceau Passenger qui avait été numéro 5, 12 semaines de présence dans le top. C'est bien sûr interprété par Alex Warren.

Et le top de Radio des Ballons vient de commencer avec Ochi en 40e et dernière place, avec le titre Pleurer en dansant. C'est 6 positions de perdu. Ochi qui est avec nous depuis 11 semaines. Alors tout à l'heure, vous allez pouvoir retrouver votre sélection cinéma, bien sûr, sur Radio des Ballons. Et on poursuit avec un titre qui avait été numéro 1. Il nous a accompagné pendant tout cet été, un des titres officiels du dernier mondial de foot, Die Die, avec Shakira, Burna Boy.

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2: On va commencer avec la 19e édition du festival Graines d'étoiles à la MCL de Gérard May qui bat son plein jusqu'au 30 octobre. C'est le festival du film jeune public bien sûr. Graines d'étoiles prend son envol, c'est la thématique de cette année. 28 films, 6 avant-premières, du spectacle vivant, une vingtaine d'animations également. Vous aurez tous les détails en allant sur grainesdetoiles.com. Alors voici un film dont on a déjà parlé, mais toujours à l'affiche dans pas mal de salles d'ailleurs. Visible au Tillot, à la Bresse, à Vanier et à Remiremont. Il s'agit de la fresque historique Justin le Juste d'Éric Barbier. Un film porté par Alban Ivanov, Biran Ba et Alexandra Lamy. Le film suit un simple paysan projeté dans l'enfer de la Première Guerre mondiale. Il va se révolter contre les injustices d'un commandement absurde. Alors un film à saluer d'un coup de cœur au Festival du film de fiction historique avec la belle note de 3,8 sur 5 sur Allociné. La presse ainsi que le public soulignent une magnifique leçon d'humanité et aussi la prestation poignante d'Alban Ivanov, d'un surprenant dans ce drôle dramatique à contre-emploi. Le film Garant, c'est à découvrir aux Variétés du Tillot, à l'Entracte de Vanier, puis au Majestic de Remiremont. Un film de Jeanne Herry avec Adèle Exarchopoulos et Sarah Giraudot. Le film retrace 8 ans du parcours d'une jeune comédienne vaillante dont le refuge dans l'alcool met sa vie en danger. Un film sélectionné en compétition officielle au Festival de Cannes avec la note de 4,1 sur 5 sur Allociné. Et les critiques saluent surtout la performance magistrale et solaire d'Adèle Exarchopoulos. Au Casino de Gérard May puis au Majestic de Remiremont, vous retrouverez l'adaptation des Misérables, le film de Fred Cavalier avec Vincent Lindon qui incarne Jean Valjean face à Tahar Rahim en inspecteur Javert. Alors pour la petite histoire, le film a été présenté en avant-première en sélection officielle du Festival de San Sébastien et il est déjà noté 3,9 sur 5 sur Allociné. Les critiques saluent un grand spectacle mené comme un thriller historique et sous haute tension et il est donc porté par ce très beau duo d'acteurs. Et puis au Majestic de Remiremont, ne manquez pas ces deux avant-premières avec deux films d'animation à voir en famille, pourquoi pas. Tout d'abord, une aventure hilarante spéciale Halloween, c'est Shaun le mouton et la bête d'Halloween. Suite aux bêtises d'un fermier, Shaun improvise une expérience de scientifique et fou et déchaîne une étrange bête sauvage dans les bois. Et puis découvrez également le mystère Lucy Lost d'Olivier Clerc, l'histoire poétique d'une jeune fille aux dons extraordinaires qui s'embarque dans un voyage fantastique. Les premiers retours saluent un univers visuel enchanteur et une histoire remplie de magie.
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Et vous avez bien sûr reconnu Katy Perry qui occupe la 38e place du top de Radio des Ballons cette semaine avec Watch Is Brown, titre qui avait été sur le podium hein, en 3e place. Adriano perd 4 positions, on l'écoute avec Norse que Paso. Vous allez pouvoir retrouver tout à l'heure votre horoscope, l'actualité et bien sûr la suite du V40.

0: c'est autrement bon.
1: Bonjour à tous, nous fêtons juste en ce 14 octobre. Alors les astres seront-ils porteurs de bonnes nouvelles ?
2: Eh bien non, Bélier, il faudra vous méfier de Jupiter mal aspecté aujourd'hui qui pourra amplifier votre habituel manque de patience.
1: Taureau, vous ferez du souci pour quelqu'un ou pour quelque chose et n'en parlerez à personne, c'est dommage.
2: Gémeaux, vous allez faire la connaissance de gens qui vont vous apporter beaucoup d'idées et d'intérêts nouveaux qui vont aussi vous ouvrir des portes.
1: Cancer, vous aurez quelques difficultés à vous plier à l'autorité. Votre réaction à un ordre ou à une demande sera plutôt vive.
2: Lion, le climat de la journée sera plutôt morose, ce qui vous incitera à vous retirer dans votre coin, à rentrer dans votre coquille.
1: Vierge, l'énergie fait défaut, mais une idée vous sauve la mise.
2: Les balances, le secteur famille sera mis en vedette. La journée pourra être marquée par un événement important concernant certains de vos proches.
1: Scorpion, votre vie affective est plus pimentée en ce moment. Votre partenaire a de bonnes idées. Et si vous lui faisiez confiance ?
2: Sagittaire, vous aurez tendance à vous affirmer avec un peu trop d'emphase et à vous laisser emporter par vos opinions.
1: Capricorne, la douceur ne fera pas partie de vos options. Aujourd'hui, vous serez même un peu rude avec ceux qui vous entourent.
2: Verseau, ne cachez pas votre sensibilité sous une froideur apparente.
1: Enfin, Poisson, ne vous lancez pas tête baisser dans un projet qui ne tient pas la route. Bonne journée à tous. À demain pour un nouvel horoscope.
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6: L'actualité en ce mercredi. Hier, à 8h30 du matin, un conducteur venant de Serqueur a perdu le contrôle de sa voiture dans un virage à Padoue et il est allé au fossé. Il n'est que légèrement touché. L'alerte au couteau lundi au collège Guy Dolmer de Mirecourt qui a provoqué le confinement d'une demi-heure de l'établissement. Un suspect a été identifié, un couteau retrouvé. L'homme ne serait pas entré à l'intérieur du collège. Et puis, Vosges Matin, sous la plume de Capucine Cardot, révèle aujourd'hui des arnaques aux panneaux solaires. Il est bon de se souvenir qu'il n'y a pas d'aide de l'État pour des panneaux solaires, contrairement à ce qui se raconte par téléphone. Le mieux pour ne pas se faire avoir est encore d'aller demander aux marchands du coin, plutôt donc que répondre au téléphone. Daniel Gremillet, sénateur réélu il y a quelques semaines, a été également élu vice-président de la Commission des affaires économiques du Sénat. 150 manifestations environ hier à Épinal pour les lycées, mais c'est une manifestation qui s'avère donc bien moins importante que celle des jours précédents. Et puis, les orties, ouh, ça fait mal ça. Hein. Bon, ce sont trois agriculteurs lorrains dans les Vosges, et c'est ce matin, d'ailleurs, Vosges Matin qui le révèle, plutôt l'Est républicain, par la plume de Frédéric Plancard. En septembre, les orties étaient encore super vertes et belles. Ces végétaux ont résisté à 3 mois de sécheresse, rendez-vous compte. Eh bien, il faut savoir que c'est la filière textile avec de l'ortie qui va se relancer. Et vous le découvrirez donc ce matin. C'est un petit peu compliqué, mais vous verrez que finalement, ça pourrait être une belle réussite. Et puis, l'actualité, c'est aussi la mort de Tonton Curien. Gaston, de son vrai prénom, était chef du service photo à l'époque à la Liberté de l'Est, bien connu dans la montagne, puisqu'il était évidemment un grand amateur de photos et d'observations, aussi même des animaux. Il avait réalisé quelques livres que je pourrais ressortir, au moins la partie photo, évidemment. Jacqueline Debuchy, née Lejeune, 93 ans, obsèque vendredi à 14h30 à Saint-Étienne. Christian Mougel, 75 ans, obsèque samedi à 10h à l'église de la Bresse. Gilbert Ferry, 84 ans, obsèque jeudi à 15h, à 14h30 plutôt. Ce sera à l'église du Toli. Obsèque d'Alain Hamet, 75 ans, jeudi à 10h30 à l'église de la Bresse. Bernard Mougel, 88 ans, ce mercredi à 15h à l'église de Saint-Nabor. Micheline Sauty, née Belluriez, 92 ans, jeudi à 14h30 à l'abbatiale de Remiremont. Simone Froidevaux, née Mangel de Remiremont, 86 ans, vendredi à 11h au crématorium d'Épinal. Colette Lecoanet, née Boulanger, 93 ans, ce mercredi à 10h30 à l'église d'Éloi. Du sport avec la Ligue des champions de football. Oula, ça n'a pas été bon du tout pour les clubs français hier, puisque Lens a été battu chez lui par le Sporting du Portugal 2-0. Arsenal a battu Lille 3-0 ce mercredi à 21h. Manchester City face au PSG. Ils vont devoir rattraper le coup, bien évidemment. Et puis, en volée, Saint-Dié, les Louves ont été battus sèchement 3-1 par Mulhouse, la couleur du ciel. Et alors que je vous rappelle, hein, la finale de la Coupe de France de rallye du 15 au 17, c'est-à-dire à partir de demain. Donc soleil, nuages, brume en pleine au petit matin, et c'est jusqu'à 21 degrés. Demain jeudi, soleil et brume de 8 à 21
0: 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De retour dans le V40, le top de Radio des Ballons à la 36e position. C'est tout simplement la première entrée de cette semaine. Avec le retour du rappeur américain Lil Nas X qui prépare activement son prochain album, Dream Boy, qui devrait sortir pour la fin 2026 ou bien début 2027. Il n'y a pas encore de date précise. En tout cas, le premier single, le voici, World's Greatest.
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2: Un titre qui avait été à la première place de notre top des fleurs avec Tove Lo et Stromae. Ils ont perdu 7 places. Ça descend également de 4 positions pour Zao, les Magic System et Alonso. Mauvais caractère.

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1: Et voici le retour d'Ochi avec un tout nouveau titre qui fait son entrée aujourd'hui dans le V40 en 33e position, À ta santé, consentement. Alors c'est un morceau qui fait partie de l'album Bonjour Docteur et Ochi qui sera en tournée à partir de 2027. En entrée dans le V40.
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Madonna avec Dancetaria, elle a perdu 6 places, elle est 32e. Et puis, autre star internationale qui arrive dans notre V40, c'est Céline Dion, ex numéro 7, avec Bonjour, Pardon, Merci.

Et c'est donc Naïka qui est 30e du top aujourd'hui avec One Track Mind, titre qui avait été numéro 3. Alors tout à l'heure, vous allez pouvoir retrouver un nouvel agenda. Et on poursuit avec les entrées de ce V40 avec en 29e position Muse, accompagné par Ellie Goulding sur le titre Hush. Alors c'est un titre qui fait partie de l'album Wow, un single qui est d'ailleurs le 6e extrait de cet album. Et Muse, eh bien, l'info des derniers jours, c'est que le trio britannique se produira lors de la soirée de clôture des Eurockéennes de Belfort. Ce sera leur 5e passage dans ces Eurockéennes qui, pour 2027, sont prévus du 2 au 5 juillet. En entrée dans le V40.

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1: Des rendez-vous au pays de Remiremont et sa ceinture. Alors, l'histoire des récompenses agricoles, deux siècles de vie rurale, d'art et de mémoire paysanne. C'est jusqu'au 7 janvier aux archives municipales, à travers une collection exceptionnelle d'objets d'art. Découvrez l'histoire des comices agricoles, des concours et des distinctions décernées aux agriculteurs les plus méritants jusqu'à la création de l'ordre du mérite agricole en 1883. Une exposition au cœur de l'histoire et du patrimoine agricole français. L'entrée est libre aux horaires d'ouverture des archives municipales donc de Remiremont. Et puis la face cachée du sol, renouvellement des papiers, des vies en suspense. C'est jusqu'au 24 octobre à la médiathèque de Remiremont. Donc l'exposition La Face Cachée invite petits et grands à découvrir ce qui se cache sous nos forêts, nos cultures, nos habitations, sa composition, sa biodiversité et les menaces qui le concernent. Avec Hector, l'arbre mort, découvrez également à travers un arbre grandeur nature et ses tiroirs les richesses insoupçonnées de la biodiversité. Entrez donc aux heures d'ouverture de la médiathèque Le Cercle de Remiremont. Jusqu'au 27 décembre, Pierre Weinmann et les arts décoratifs, musée Charles de Bruyère et artiste vosgien aux multiples talents. Dès 1877, il explore les arts décoratifs dans l'esprit de l'école de Nancy. Faïence, marqueterie, mobilier, émo, reliures et sculptures témoignent de la richesse de son œuvre à travers une centaine de pièces, dont certaines rarement présentées. Et entrée libre également aux horaires d'ouverture du musée Charles de Bruyère. C'est pour tous les publics. Et le 23 et le 29 10, il y aura des visites guidées pour adultes, c'est 2 euros. Et ce rendez-vous aussi avec les après-midi jeux de société dans le cadre de la rencontre. Et ce sera pour le 4 novembre, c'est pas encore maintenant, mais vous pouvez vous y préparer. Et ce sera à 18h, ce sera à la médiathèque de Remiremont. Et également des nouveautés, puisqu'il y aura le 16 octobre La Ruche, journal d'investigation par la compagnie Myosotis.
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Alors ce morceau Cool You Down est entré dans notre dernier V40 et c'est déjà 7 places de gagné pour Chaka Khan et Sia qui sont 28e. Et on retrouve DC's qui a perdu 12 places pour le titre Maniaque.

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1: Et dans un tout petit instant sur Radio des Ballons, vous avez rendez-vous avec vos offres d'emploi vosgiennes. Allez, dernière entrée de ce V40 en 26e position avec le retour de Marguerite qui nous propose eh bien, un nouvel extrait de son album Guérir. Voici un peu, beaucoup. En entrée dans le V40.

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1: Le magasin Optique Saint-Jean du Tillot est à la recherche d'un opticien lunetier. Alors, c'est un poste en CDD de 6 mois qui vous est proposé à mi-temps ou à temps plein. C'est à discuter. Il faut être diplômé d'un BTS opticien lunetier obligatoirement afin de postuler. L'Académie de Nancy-Metz est à la recherche d'un coordinateur ULIS pour travailler au lycée professionnel Camille Claudel de Romiremont. Alors, c'est un poste de 11 mois qui vous est proposé à temps partiel, 24 heures par semaine. Et pour postuler, il faut être titulaire d'une formation bac plus 3, plus 4 ou équivalent, bien sûr, dans ce domaine. Chez Pépé, c'est un nouvel établissement de restauration rapide qui vous est proposé sur Gérardmer. Et l'établissement recherche justement un cuisinier en restauration rapide. Alors, c'est un poste qui est ouvert aux débutants avec une formation CAP, BEP ou équivalent en cuisine. Et pour commencer, un CDD de 3 mois à 35 heures par semaine vous est proposé. Et puis, le même établissement recherche cette fois-ci un barman maître cocktail, un poste ouvert aux débutants, donc un barman spécialisé dans les cocktails, un poste en CDI à 35 heures par semaine. La société Valru TGV Industrie, basée à Rue-sur-Moselle, est à la recherche d'un piqueur en confection. On vous demande au moins 1 an d'expérience. Alors, c'est un CDD de 2 mois qui vous est proposé à 35 heures par semaine. À Remiremont, la société Doras recherche un technico-commercial itinérant B2B. Alors, vous travaillerez avec une clientèle de professionnels, artisans, PME du bâtiment. Il faut avoir au moins une première expérience en tant que commercial itinérant, idéalement dans un domaine technique. Et c'est au moins 3 ans d'expérience qui sont demandés. Vous travaillerez en CDI à 35 heures par semaine. La mairie de la Bresse est à la recherche d'un gestionnaire en ressources humaines, poste à pourvoir à partir du 1er décembre. Il faut avoir des connaissances du statut de la fonction publique et territoriale et avoir au moins 1 an d'expérience. C'est un CDI à 35 heures par semaine. Un cabinet de notaire de Remiremont recherche un rédacteur d'actes assistant. Alors, c'est pour un poste en CDI à 35 heures par semaine. Il faut avoir une formation juridique de niveau Masters 1 ou Masters 2 en droit. Une première expérience professionnelle en milieu juridique est appréciée, mais pas indispensable.
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Vous venez d'écouter L'amour est une garce, classé 25e du top de Radio des Ballons. Nous étions avec Vernis Rouge et Joker et ils ont gagné 6 positions. Et maintenant, un ancien numéro 1 du classement, Teddy Swims, Mr. Know It All.

À 11h sur Radio des Ballons, vous allez pouvoir retrouver un nouvel agenda. Puis bien sûr, encore plein de musique à retrouver dans ce classement qui se poursuit jusqu'à 12h30. En découverte, eh bien, je vous propose le groupe Web, originaire de la scène bordelaise. C'est un quatuor. Alors, ils ont déjà sorti un EP intitulé Poupée Parfaite. D'ailleurs, le titre Poupée Parfaite est déjà passé sur Radio des Ballons plusieurs fois. Et donc, c'est un tout nouveau single que je vous propose, Dernière Cigarette.

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1: La piscine communautaire des Ballons des Hauts-de-Vosges vous propose plusieurs activités que vous allez pouvoir choisir, prévues pour les 22 et 29 octobre, ce sera des jeudis. Alors au choix de l'initiation à l'apnée, de l'aquatraining, du palmage, découverte sauvetage, aquarox, aquajogging également. Alors vous pouvez voter en allant tout simplement sur le site de la communauté de communes des Ballons des Hauts-de-Vosges. Et vous avez jusqu'au 14 octobre. Le relais Petite Enfance de la communauté de communes des Ballons des Hauts-de-Vosges fête ses 10 ans le mercredi 14 octobre à la médiathèque du TIO, salle Cécile Valence, avec de nombreux événements tout au long de la journée. Ça commencera dès 9h avec jusqu'à midi un atelier poterie. De 10h à midi, la ludothèque Vivre en jeu pour essayer pas mal de jeux. Le RPE raconté par les élus et les partenaires de 11h30 à 12h30. Jeux et ateliers dans l'après-midi. Un spectacle avec la compagnie des fées du logis, puis enfin goûter et gâteaux d'anniversaire. La cantine scolaire à Fraisse-sur-Moselle fête ses 100 ans le vendredi 16 octobre. Rendez-vous à la cantine à 16h30 et découvrez l'exposition 100 ans de souvenirs à table. Visitez également la cantine pour découvrir les coulisses d'aujourd'hui. Le comité des fêtes de Ferdru va tenir son assemblée générale le vendredi 16 octobre avec un rendez-vous fixé à 20h à la salle des fêtes de Ferdru. 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À Ramonchamp, une journée citoyenne est prévue pour le samedi 17 octobre avec 4 ateliers. Rénovation de la chapelle, rénovation de l'arboretum de la Mai, entretien du chalet Pingent et fabrication de tables au chalet AFN. Alors vous devez vous inscrire au préalable en mairie 03 29 25 01 73. Début des ateliers à 8h30. La SCOPA organise au centre socio-culturel de rue le samedi 17 octobre à 20h30 un concert de chansons françaises et rétro avec Émilie Christie et ses musiciens au tarif de 15€ sur réservation avec la conciergerie Pressing des Vosges au Tio, la bijouterie itinérante Lorenzi ou bien au 06 74 02 15 06. Vous pouvez également réserver avec Hello Asso et sur place le tarif sera de 18€. La classe 2028 de Fraisse-sur-Moselle organise le feu de la Saint-Jean le samedi 17 octobre, place du Corfan Pommier à Fraisse, à partir de 19h. Au programme, tarte flambée, buvette, chavant des feux d'artifice réalisés par la municipalité. Le salon des vins et des terroirs organisé par Auraga est prévu pour les 17 et 18 octobre. Ce sera au Casino de Busson à la salle Ménestrel.
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La 23e place du V40 est occupée par Adela avec son titre Ain't in LA qui progresse de 4 positions. Ça monte également pour Christophe Maé, c'est encore 7 places de mieux pour son tout nouveau titre Y'a que de l'amour chez toi.

Vous êtes dans le V40, le top de Radio des Ballons. Raphaël pour vous accompagner jusqu'à midi et demi. Et on va changer de style, puisque après Christophe Maé, je vous propose de retrouver maintenant Benjamin Ingrosso, qui est 21e. Il a gagné 4 positions avec son nouveau titre « Waste My Time ».

Style est 20e aujourd'hui et il avait été numéro 1 sur ce morceau. Il y avait Carol J avec Bruno Mars et ils ont perdu 4 places. Ça monte pour Dove Cameron, 5 positions de gagné avec When in Rome.

Self Aware, c'est un titre qui s'était classé premier du top de Radio des Ballons, interprété bien sûr par Tamper Sealy, aujourd'hui 18e. Le nouveau Joker vient de gagner 6 places, Joker accompagné par Linema sur le morceau Nouméa.

Et avec le titre Opinel, vous aurez certainement reconnu la voix du Belge Pierre Demar, 16e du V40 avec 5 places de gagné. James Blunt, eh bien, on l'écoute avec 7 positions de perdu, Taste Like Summer.

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1: 5 semaines de présence dans le V40 et 5 places de gagnées pour Eddy de Pretto sous influence. Il est désormais 14e du V40. Mpokora arrive avec Égaré. Son dernier titre descend de 2 places.

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1: Jamais, c'était bien sûr le duo Joseph Kamel et Vita qui avait été sixième du V40 et ses 6 places de perdu cette semaine. Miley Cyrus arrive en 11e position de notre classement, 6 places de mieux. Je voici Bass Persuaders.

Ah ouais, le tube Photos of Flore de Star Sailor, remixé par Offenbach, est désormais 10e du V40. Ils avaient été numéro 1. Et c'est encore un titre qui avait été numéro 1 que je vous propose maintenant. En 9e place, voici Big Flo et Oli, Picasso.

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1: Et tout à l'heure sur Radio des Ballons, à midi, vous allez pouvoir retrouver un nouvel agenda. Et puis bien sûr, il y aura la dernière ligne droite de ce V40 qui se poursuit jusqu'à midi et demi. Hors classement, bien, je vous propose de découvrir un tout nouveau titre pour la chanteuse Joyce Jonathan. Alors elle s'est associée au chanteur britannique Zach Abel pour nous proposer le titre « Dans mes rêves »,« In my dreams ». Alors c'est un titre que l'on retrouve sur l'album « De justesse » de Joyce Jonathan, album qui va sortir le 6 novembre.
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10: Des rendez-vous au pays de Remiremont et sa ceinture. L'histoire des récompenses agricoles, deux siècles de vie rurale, d'art et de mémoire paysanne. C'est jusqu'au 7 janvier aux archives municipales, à travers une collection exceptionnelle d'objets d'art. Découvrez l'histoire des comices agricoles, des concours et des distinctions décernées aux agriculteurs les plus méritants jusqu'à la création de l'ordre du mérite agricole en 1883. Une exposition au cœur de l'histoire et du patrimoine agricole français. L'entrée est libre aux horaires d'ouverture des archives municipales donc de Remiremont. Et puis la face cachée du sol, renouvellement des papiers, des vies en suspense. C'est jusqu'au 24 octobre à la médiathèque de Remiremont. Donc l'exposition La Face Cachée invite petits et grands à découvrir ce qui se cache sous nos forêts, nos cultures, nos habitations, sa composition, sa biodiversité et les menaces qui le concernent. Avec Hector, l'arbre mort, découvrez également à travers un arbre grandeur nature et ses tiroirs les richesses insoupçonnées de la biodiversité. Entrez donc aux heures d'ouverture de la médiathèque Le Cercle de Remiremont. Jusqu'au 27 décembre, Pierre Weinmann et les arts décoratifs, musée Charles de Bruyère et artiste vosgien aux multiples talents. Dès 1877, il explore les arts décoratifs dans l'esprit de l'école de Nancy. Faïence, marqueterie, mobilier, émo, reliures et sculptures témoignent de la richesse de son œuvre à travers une centaine de pièces dont certaines rarement présentées. entrée libre également aux horaires d'ouverture du musée Charles de Bruyère. C'est pour tous les publics. Et le 23 et le 29 10, il y aura des visites guidées pour adultes, c'est 2 euros. Et ce rendez-vous aussi avec les après-midi jeux de société dans le cadre de la rencontre. Et ce sera pour le 4 novembre, c'est pas encore maintenant, mais vous pouvez vous y préparer. Et ce sera à 18h, ce sera à la médiathèque de Remiremont. Et également des nouveautés, puisqu'il y aura le 16 octobre La Ruche, journal d'investigation par la compagnie Myosotis.
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Avec le titre Emerald Eyes, Alex Warren vient de gagner 5 places. Il est désormais 8e du top de Radio des Ballons. Et il est suivi par l'italienne LP. C'est Don't Stop, son nouveau single, qui est en progression de cette place.

Et avant d'entrer dans le top 5 de ce V40, je vous propose de retrouver en 6e position Marine, qui a encore monté de 3 places avec Tricheur.

Après avoir occupé la première place du top de Radio des Ballons, Angèle est désormais cinquième avec une seule vie. Je vous propose de retrouver en quatrième place Oria avec son titre Bella Vita, ses deux positions de perdu. 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

0: Elle est désormais sur notre podium, Adèle Castillon, 7 places de gagné, été avec toi. Et en seconde place, eh bien, on retrouve Vianney qui a gagné une petite position. C'est bien sûr son nouveau titre d'or et d'étain.
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Et nous voici déjà à la fin de ce top sur Radio des Ballons. Alors sachez qu'à midi et demi, vous allez pouvoir retrouver l'actualité du jour. Et donc en première place du V40 avec 4 positions de mieux, voici des LOL et des Quoi, le dernier single de Mylène Farmer.

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26: L'actualité en ce mercredi. Hier, à 8h30 du matin, un conducteur venant de Serqueur a perdu le contrôle de sa voiture dans un virage à Padoue et il est allé au fossé. Il n'est que légèrement touché. L'alerte au couteau lundi au collège Guy Dolmer de Mirecourt, qui a provoqué le confinement d'une demi-heure de l'établissement. Un suspect a été identifié, un couteau retrouvé. L'homme ne serait pas entré à l'intérieur du collège. Et puis, Vosges Matin, sous la plume de Capucine Cardo, révèle aujourd'hui des arnaques aux panneaux solaires. Il est bon de se souvenir qu'il n'y a pas d'aide de l'État pour des panneaux solaires, contrairement à ce qui se raconte par téléphone. Le mieux pour ne pas se faire avoir est encore d'aller demander aux marchands du coin, plutôt donc que répondre au téléphone. Daniel Gremillet, sénateur réélu il y a quelques semaines, a été également élu vice-président de la Commission des affaires économiques du Sénat. 150 manifestations environ hier à Épinal pour les lycées, mais c'est une manifestation qui s'avère donc bien moins importante que celle des jours précédents. Et puis, les orties, ouh, ça fait mal ça. Hein. Bon, ce sont trois agriculteurs lorrains dans les Vosges. Et c'est ce matin, d'ailleurs, Vosges Matin qui le révèle, plutôt l'Est républicain, par la plume de Frédéric Plancard. En septembre, les orties étaient encore super vertes et belles. Ces végétaux ont résisté à 3 mois de sécheresse, rendez-vous compte. Eh bien, il faut savoir que c'est la filière textile avec de l'ortie qui va se relancer. Et vous le découvrirez donc ce matin. C'est un petit peu compliqué, mais vous verrez que finalement, ça pourrait être une belle réussite. Et puis, l'actualité, c'est aussi la mort de Tonton Curien. Gaston, de son vrai prénom, était chef du service photo à l'époque, à la liberté de L'Est est bien connu dans la montagne, puisqu'il était évidemment un grand amateur de photos et d'observations, aussi même des animaux. Il avait réalisé quelques livres que je pourrais ressortir, ou du moins la partie photo, évidemment. Jacqueline Debuchy, née Legin, 93 ans, obsèque vendredi à 14h30 à Saint-Étienne. Christian Mougel, 75 ans,

0: Boulanger, 93 ans, ce mercredi à 10h30 à l'église d'Éloie. Du sport avec la Ligue des champions de football. Oula, ça n'a pas été bon du tout pour les clubs français hier, puisque Lens a été battu chez lui par le Sporting du Portugal 2-0. Arsenal a battu Lille 3-0. Ce mercredi à 21h, Manchester City face au PSG. Ils vont devoir rattraper le coup, bien évidemment. Et puis, en volley, Saint-Dié, les Louves ont été battus sèchement 3-1 par Mulhouse, la couleur du ciel. Et alors que je vous rappelle, la finale de la Coupe de France de rallye du 15 au 17, c'est-à-dire à partir de demain. Donc soleil, nuages, brume en pleine au petit matin, et c'est jusqu'à 21 degrés. Demain jeudi, soleil et brume de 8 à 21 degrés.
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1: On va commencer avec la 19e édition du festival Graines d'étoiles à la MCL de Gérardmer qui bat son plein jusqu'au 30 octobre. C'est le festival du film jeune public bien sûr. Graines d'étoiles prend son envol, c'est la thématique de cette année. 28 films, 6 avant-premières, du spectacle vivant, une vingtaine d'animations également. Vous aurez tous les détails en allant sur grainesdetoiles.com. Alors voici un film dont on a déjà parlé, mais toujours à l'affiche dans pas mal de salles d'ailleurs. Visible au Tillot, à la Bresse, à Vanniers et à Remiremont. Il s'agit de la fresque historique Justin le Juste d'Éric Barbier. Un film porté par Alban Ivanov, Biran Ba et Alexandra Lamy. Le film suit un simple paysan projeté dans l'enfer de la Première Guerre mondiale. Il va se révolter contre les injustices d'un commandement absurde. Alors un film à saluer d'un coup de cœur au festival.

0: du film de fiction historique avec la belle note de 3,8 sur 5 sur Allociné. La presse ainsi que le public soulignent une magnifique leçon d'humanité et aussi la prestation poignante d'Alban Ivanov, d'un surprenant dans ce drôle dramatique contre-emploi. Le film Garance est à découvrir aux Variétés du Tillot, à l'Entracte de Vanier, puis au Majestic de Remiremont. Un film de Jeanne Herry avec Adèle Exarchopoulos et Sarah Giraudot. Le film retrace 8 ans du parcours d'une jeune comédienne vaillante dont le refuge dans l'alcool met sa vie en danger. Un film sélectionné en compétition officielle au Festival de Cannes avec la note de 4,1 sur 5 sur Allociné. Et les critiques saluent surtout la performance magistrale et solaire d'Adèle Exarchopoulos. Au Casino de Gérardmer puis au Majestic de Remiremont, vous retrouverez l'adaptation des Misérables, le film de Fred Cavaillé avec Vincent Lindon qui incarne Jean Valjean face à Tahar Rahim en inspecteur Javert. Alors pour la petite histoire, le film a été présenté en avant-première en sélection officielle du Festival de San Sébastien et il est déjà noté 3,9 sur 5 sur Allociné. Les critiques saluent un grand spectacle mené comme un thriller historique sous haute tension et il est donc porté par ce très beau duo d'acteurs. Et puis au Majestic de Remiremont, ne manquez pas ces deux avant-premières avec deux films d'animation à voir en famille, pourquoi pas. Tout d'abord, une aventure hilarante spéciale Halloween, c'est Shaun le mouton et la bête d'Halloween. Suite aux bêtises d'un fermier, Shaun improvise une expérience de scientifique et fou et déchaîne une étrange bête sauvage dans les bois. Et puis découvrez également le mystère Lucy Lost d'Olivier Clerc, l'histoire poétique d'une jeune fille aux dons extraordinaires qui s'embarque dans un voyage fantastique. Les premiers retours saluent un univers visuel enchanteur et une histoire remplie de magie.
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1: Bonjour à tous, c'est Radio Collège sur Radio des Ballons et aujourd'hui on va parler d'un sujet d'actualité. Sur les témoignages qui ont lieu mercredi dans notre collège au Thio. On était accompagné de Monsieur Abtel et de Madame Vendrel. Ruben, on va commencer par toi. Qu'est-ce que tu as retenu ?
2: Déjà Monsieur Abtel et du coup Madame Vendrel, ils sont venus, c'est l'un des premiers témoignages qu'ils font. Donc on les remercie. Après Monsieur Abtel, il nous a raconté au début comment s'était passée la guerre. Donc il aidait un peu aussi, il était contraint d'aider les colonisateurs pour par exemple aller chercher le maire, il nous le disait, à vélo. Il devait tous les jeudis matin aller chercher de la nourriture plus très loin. Et puis il a un peu plus parlé que Madame Vendrel.
1: Oui.
2: Et Madame Vendrel, elle nous a aussi parlé. Et elle rejoignait beaucoup les sujets de Monsieur Abtel. Donc Monsieur Abtel y parlait et elle répondait que là aussi c'était un peu similaire. Et puis ils nous ont donné plein d'informations distinctes.
1: Et il parlait aussi des quelque chose d'intéressant sur les portions de nourriture. As-tu retenu les portions ?
2: Oui, je crois. C'était par adulte 130 grammes de pain et les enfants ça devait être, il me semble, 80 grammes.
1: Maintenant on va passer à Harry.
3: Donc le monsieur nous a raconté que le stade Saint-Jean était occupé d'abord par les Français, puis par les Allemands. Donc, le 19 juin, les Allemands sont arrivés par le col des Croix. Les Français ont fait sauter le pont de la Moselle. Oui, 1940. Le 20 juin, ils brûlent toute la place de la mairie, dont tous les commerces. Donc il faisait très chaud ce jour de juin. Les troupes allemandes arrivaient beaucoup. Alors, Ruben, tu sais ce que c'est la bande à Barbie ?
2: C'est à Lyon, il y avait des gens qui ont assassiné plein de gens et puis après ils sont venus au Thio.
3: Comment étaient vêtus les soldats allemands ? Ils étaient vêtus comme de simples ouvriers français, avec leurs casquettes et habits. Par contre, ils circulaient avec une gazogène. Une gazogène, c'est une camionnette de l'armée, un truc vert qui fait beaucoup de bruit. Et qui marche sans essence. Ça marche avec une espèce de mixture un peu... Voilà, ça ne donne pas envie.
2: Est-ce que tu te rappelles qu'est-ce qu'ils pouvaient manger ? Qu'est-ce qu'ils avaient accès, à part le pain ?
3: 1 litre de lait à aller chercher tous les soirs.
1: Et les patates aussi. Beaucoup de patates.
4: Les patates, des légumes.
3: Oui, les patates qu'ils allaient chercher dans le champ. Et généralement, quand ils allaient chercher les patates, des fois, ils se faisaient bombarder. Anecdote, il y avait quelqu'un, un ami à Monsieur Abtel, qui s'était fait tirer dessus. Et apparemment, on pouvait entendre sa mère à des kilomètres.
2: Pour compléter l'histoire, en fait, au début, Monsieur Abtel était allé chercher des patates. Il était revenu, et puis il y a eu des bombardements. Et puis après, au final, il a appris que son ami était mort.
3: Ruben, qui c'est Monsieur Florent Didier ?
2: Monsieur Florent Didier était un professeur à lui.
3: Comment se passait l'école durant la guerre ?
1: Ils avaient cours le matin et l'après-midi, pour compléter la journée, ils avaient beaucoup de devoirs.
3: Parce que le matin, c'était les garçons et l'après-midi, c'était les
5: filles.
3: C'est ça. Ruben, alors comment se comportaient les Allemands ?
2: Quand ils étaient là, il y en avait des fois qui étaient plutôt gentils. Ils n'embêtaient pas, ils faisaient comme s'ils n'étaient pas vraiment là. Des fois, il y a eu des violences. Par exemple, ils demandaient à tout le monde d'aller sur la place, tous les hommes entre 16 et 60 ans pour parler. Et aussi, il y a eu un acte de gentillesse dont Monsieur Abtel a vu. Madame Vendrel, pardon. C'est un Allemand qui a troqué son cheval contre du pain pour donner lors du départ, lors de l'évacuation.
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1: L'actualité en ce mercredi. Hier à 8h30 du matin, un conducteur venant de Serqueur a perdu le contrôle de sa voiture dans un virage à Padoue et il est allé au fossé. Il n'est que légèrement touché. L'alerte au couteau lundi au collège Guy Dolmer de Mirecourt qui a provoqué le confinement d'une demi-heure de l'établissement. Un suspect a été identifié, un couteau retrouvé. L'homme ne serait pas entré à l'intérieur du collège. Et puis, Vosges Matin, sous la plume de Capucine Cardot, révèle aujourd'hui des arnaques aux panneaux solaires. Il est bon de se souvenir qu'il n'y a pas d'aide de l'État pour des panneaux solaires, contrairement à ce qui se raconte par téléphone. Le mieux pour ne pas se faire avoir est encore d'aller demander aux marchands du coin, plutôt donc que répondre au téléphone. Daniel Gremillet, sénateur réélu il y a quelques semaines, a été également élu vice-président de la Commission des affaires économiques du Sénat. 150 manifestations environ hier à Épinal pour les lycées, mais c'est une manifestation qui s'avère donc bien moins importante que celle des jours précédents. Et puis, les orties, ouh, ça fait mal ça. Hein. Bon, ce sont trois agriculteurs lorrains dans les Vosges. Et c'est ce matin, d'ailleurs, Vosges Matin qui le révèle, plutôt l'Est républicain, par la plume de Frédéric Plancard. En septembre, les orties étaient encore super vertes et belles. Ces végétaux ont résisté à 3 mois de sécheresse, rendez-vous compte. Eh bien, il faut savoir que c'est la filière textile avec de l'ortie qui va se relancer. Et vous le découvrirez donc ce matin. C'est un petit peu compliqué, mais vous verrez que finalement, ça pourrait être une belle réussite. Et puis, l'actualité, c'est aussi la mort de Tonton Curien. Gaston, de son vrai prénom, était chef du service photo à l'époque, à la Liberté de l'Est, bien connu dans la montagne, puisqu'il était évidemment un grand amateur de photos et d'observation, aussi même des animaux. Il avait réalisé quelques livres que je pourrais ressortir, ou du moins la partie photo, évidemment. Jacqueline Debuchy, née Lejeune, 93 ans, obsèque vendredi à 14h30 à Saint-Étienne. Christian Mougel, 75 ans, obsèque samedi à 10h à l'église de la Bresse. Gilbert Ferry, 84 ans, obsèque jeudi à 15h, à 14h30 plutôt. Ce sera à l'église du Toli. Obsèque d'Alain Hamet, 75 ans, jeudi à 10h30 à l'église de la Bresse. Bernard Mougel, 88 ans, ce mercredi à 15h à l'église de Saint-Nabor. Micheline Sauty, née Belluriez, 92 ans, jeudi à 14h30 à l'abbatiale de Remiremont. Simone Froidevaux, née Mangel de Remiremont, 86 ans, vendredi à 11h au crématorium d'Épinal. Colette Lecoané, née Boulanger, 93 ans, ce mercredi à 10h30 à l'église d'Éloi. Du sport avec la Ligue des champions de football. Oula, ça n'a pas été bon du tout pour les clubs français hier, puisque Lens a été battu chez lui par le Sporting du Portugal 2-0. Arsenal a battu Lille 3-0 ce mercredi à 21h. Manchester City face au PSG. Ils vont devoir rattraper le coup, bien évidemment. Et puis, en volée, Saint-Dié, les Louves ont été battus sèchement 3-1 par Mulhouse, la couleur du ciel. Et alors que je vous rappelle, hein, la finale de la Coupe de France de rallye du 15 au 17, c'est-à-dire à partir de demain. Donc soleil, nuages, brume en pleine au petit matin, et c'est jusqu'à 21 degrés. Demain jeudi, soleil et brume de 8 à 21 degrés.
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1: La cantine scolaire à Fraisse-sur-Moselle fêtait ses 100 ans ce vendredi. Alors vous avez rendez-vous à la cantine à 16h30 pour l'accueil. Vous pourrez découvrir l'exposition 100 ans de souvenirs à table. Visitez également la cantine pour découvrir les coulisses d'aujourd'hui. L'Assemblée Générale du Comité des Fêtes de Ferdru va se tenir ce vendredi. Rendez-vous à 20h à la salle des Fêtes de Ferdru. À la médiathèque du Tio, dans le cadre des rencontres avec la France entre monts et merveilles, il y a pour ce vendredi 16 octobre une conférence diaporama proposée à 20h avec Pascal Lemarquis qui vous entraîne dans l'épopée historique du Grand Est. Alors c'est gratuit, réservation conseillée, c'est à partir de 12 ans. Avec les variétés du Tio, retrouvez pour ce vendredi à 21h un concert rock celtique et festif avec le groupe Guinness en entrée libre. 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À Ramonchamp, ce samedi, une journée citoyenne vous est proposée avec 4 ateliers. Vous allez pouvoir participer à la rénovation de la chapelle, à la rénovation de l'arboretum de la Mai, entretien du chalet Pingent et fabrication de tables pour le chalet des AFN. Alors il faut s'inscrire en mairie 03 29 25 01 73. À Rue-sur-Moselle, la Scopar vous propose pour ce samedi un concert avec Émilie Christie et ses musiciens au programme Chansons françaises et rétro. C'est à 20h30 au centre socioculturel avec une entrée à 15 euros sur réservation. Vous pouvez prendre vos billets avec la conciergerie Pressing des Vosges du Tio, la bijouterie itinérante Lorenzi, avec le site Hello Asso. Et sur place, le tarif sera de 18 euros. Pour en savoir plus, contactez le 06 74 02 15 06. La classe 2028 de Fraisse vous propose le feu de la Saint-Jean ce samedi. Rendez-vous à Fraisse-sur-Moselle, place du cours Franc-Pommiès à partir de 19h. Soirée tarte flambée et buvette avec chavande et feu d'artifice. La 9e édition du Salon des médecines douces et du bien-être est prévue pour ce dimanche au Tio. Ce sera la salle Omnisport de 10h à 18h. Et ce sera en entrée libre. Dimanche, vous allez pouvoir participer à la 2e marche rose organisée par la maison de santé à Rue-sur-Moselle. C'est un rendez-vous ouvert à tous. Inscription sur place à 8h45 devant la maison de santé. 3 euros par personne ou 10 euros avec l'article rose. Marche de 2, 5 ou 10 km avec aussi un échauffement prévu en commun à 9h45. Départ libre de 8h45 à 11h. Ravitaillement à l'arrivée et buvette sur place. Avec la paroisse Ozanam, il y a une messe qui est prévue ce dimanche. Rendez-vous à 10h, église du Tio, pour Notre-Dame de Fatima.
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7: Des rendez-vous au pays de Remiremont et sa ceinture. Alors, l'histoire des récompenses agricoles, deux siècles de vie rurale, d'art et de mémoire paysanne. C'est jusqu'au 7 janvier aux archives municipales, à travers une collection exceptionnelle d'objets d'art. Découvrez l'histoire des comices agricoles, des concours et des distinctions décernées aux agriculteurs les plus méritants jusqu'à la création de l'ordre du mérite agricole en 1883. Une exposition au cœur de l'histoire et du patrimoine agricole français. L'entrée est libre aux horaires d'ouverture des archives municipales donc de Remiremont. Et puis la face cachée du sol, renouvellement des papiers, des vies en suspens. C'est jusqu'au 24 octobre à la médiathèque de Remiremont. Donc l'exposition La face cachée invite petits et grands à découvrir ce qui se cache sous nos forêts, nos cultures, nos habitations, sa composition, sa biodiversité et les menaces qui le concernent. Avec Hector, l'arbre mort, découvrez également à travers un arbre grandeur nature et ses tiroirs les richesses insoupçonnées de la biodiversité. Entrez donc aux heures d'ouverture de la médiathèque, le cercle de Remiremont. Jusqu'au 27 décembre, Pierre Weinmann et les arts décoratifs, musée Charles de Bruyères et artiste vosgien aux multiples talents. Dès 1877, il explore les arts décoratifs dans l'esprit de l'école de Nancy. Faïence, marqueterie, mobilier, émo, reliures et sculptures témoignent de la richesse de son œuvre à travers une centaine de pièces, dont certaines rarement présentées. Et entrée libre également aux horaires d'ouverture du musée Charles de Bruyères. C'est pour tous les publics. Le 23 et le 29 10, il y aura des visites guidées pour adultes. C'est 2 euros. Et ce rendez-vous aussi avec les après-midi jeux de société dans le cadre de la rencontre. Et ce sera pour le 4 novembre, c'est pas encore maintenant, mais vous pouvez vous y préparer. Et ce sera à 18h, ce sera à la médiathèque de Remiremont. Et également des nouveautés, puisqu'il y aura le 16 octobre La Ruche, journal d'investigation par la compagnie Myosotis.
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2: Quand on vieillit, ce n'est pas l'envie de sortir qui disparaît. C'est la mobilité qui se complique. Et avec elle, les liens. Alors comment continuer à aller vers les autres quand chaque déplacement devient une épreuve? Nils Lenné, vous êtes géographe au Gérontopole des Pays de la Loire. Quelles solutions existent pour aider les aînés à rester mobiles et garder un vrai lien social?
3: Eh bien, le panel de solutions est diversifié. Il y a beaucoup d'initiatives locales qui existent. Transport en commun, transport à la demande, transport solidaire, covoiturage. Mais pas partout et pas de manière uniforme. On ne peut pas dire qu'il y ait de bonnes ou de mauvaises solutions, ça dépend des personnes, de leurs besoins, de leurs capacités et du contexte local. Toutefois, être dépendant de sa voiture pour se déplacer, ça présente des risques au regard d'un état de santé qui pourrait se dégrader. Et dans ce cas, la meilleure prévention est de diversifier ses moyens de déplacement pour être le plus résilient en cas de difficulté, et ce le plus tôt possible, parce que c'est toujours plus simple d'apprendre de nouvelles manières de se déplacer avant qu'on ait l'apparition de premières fragilités.
2: Alors on fait comment et vers qui on se tourne pour apprendre à se déplacer autrement?
3: Tout d'abord, il faut avoir connaissance des solutions qui existent sur son territoire. Donc pour ça, il ne faut pas hésiter à solliciter la mairie, qui est une très bonne première porte d'entrée. Et au-delà de vous fournir des connaissances sur ce qui existe sur le territoire, elle pourra aussi vous renseigner sur la présence d'une plateforme mobilité ou d'initiatives associatives locales pour vous accompagner dans l'évolution de vos déplacements.
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2: Nori, wakame, kombu, spiruline. Derrière ces noms barbares se cachent des algues alimentaires aux bienfaits étonnants. Pourtant, si les Françaises n'hésitent pas à s'en tartiner le visage et le corps, ces algues arrivent rarement dans notre assiette. Or, elles présentent un intérêt nutritionnel indéniable de par leur richesse en vitamines, minéraux et oligo-éléments. Au pays du soleil levant, les algues font partie intégrante des habitudes culinaires. Et c'est au Japon que l'on trouve le plus grand nombre de centenaires. De nombreuses études y voient une relation de cause à effet. Voici quelques astuces pour en consommer plus souvent. Généreuses nutritionnellement, les algues sont une usine de vitamines et minéraux. Elles contiennent des fibres alimentaires, des acides aminés essentiels, des vitamines, des acides gras, oméga-3 et des minéraux. Tous ces nutriments se combinent pour réduire l'inflammation, relever notre énergie, maintenir des os et des dents solides, soutenir la santé de la thyroïde et l'équilibre hormonal. Comment incorporer plus d'algues dans votre alimentation? Cuisinez les haricots secs avec du kombu. Ajoutez une bande de kombu lorsque vous cuisez les haricots secs pour ajouter vitamines et minéraux et pour rendre aussi les haricots plus digestes. Grignotez avec la nori. La nori est légère et facile à transporter tout en étant nutritive et étonnamment rassasiante. C'est l'ingrédient parfait pour un sandwich et une alternative saine pour ceux qui ont des fringales salées. Améliorez vos smoothies avec la spiruline. Les algues en poudre telles que la spiruline sont une source très intéressante de protéines naturelles. Commencez avec une cuillère à café ajoutée à votre smoothie et augmentez la dose petit à petit. Ajoutez une pincée de flocons d'algues à chaque repas. On peut trouver aujourd'hui des variétés de sel et assaisonnement qui incluent des algues. Ou encore, vous pouvez faire votre propre mélange en combinant de la nori finement hachée ou moulue, de la kombu, de la dulse, du poivre noir et des graines de sésame. Saupoudrez sur vos plats tous les jours. Ajoutez des algues à n'importe quel plat salé avec du liquide. Si vous faites votre propre bouillon de légumes, ajoutez-y un ruban d'algues et filtrez avec les autres ingrédients. Mélangez-les à votre sauce salade ou encore faites une salade d'algues ou mieux un tartare d'algues.
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23: La cantine scolaire à Fraisse-sur-Moselle fête ses 100 ans ce vendredi. Alors vous avez rendez-vous à la cantine à 16h30 pour l'accueil. Vous pourrez découvrir l'exposition 100 ans de souvenirs à table. Visitez également la cantine pour découvrir les coulisses d'aujourd'hui. L'Assemblée Générale du Comité des Fêtes de Ferdru va se tenir ce vendredi. Rendez-vous à 20h à la salle des Fêtes de Ferdru. À la médiathèque du Tillot, dans le cadre des rencontres avec la France entre Monts et Merveilles, il y a pour ce vendredi 16 octobre une conférence diaporama proposée à 20h avec Pascal Lemarquis qui vous entraîne dans l'épopée historique du Grand Est. Alors c'est gratuit, réservation conseillée, c'est à partir de 12 ans. Avec les variétés du Tillot, retrouvez pour ce vendredi à 21h un concert rock celtique et festif avec le groupe Guinness en entrée libre. C'est ce samedi que vous retrouverez le loto de Radio des Ballons. Alors rendez-vous à la médiathèque du Tillot à partir de 19h pour l'ouverture des portes. Premier jeu à 20h30. Plus de 9000 euros de lots cette année. Bon voyage, bon achat de nombreux autres lots. 5 euros le carton avec buvette, petite restauration. Ce sera en placement libre. Renseignements 03 29 28 10 34. À Ramonchamp, ce samedi, une journée citoyenne vous est proposée avec 4 ateliers. Vous allez pouvoir participer à la rénovation de la chapelle, à la rénovation de l'arboretum de la Mais, entretien du chalet Pingent et fabrication de tables pour le chalet des AFN. Alors il faut s'inscrire en mairie 03 29 25 01 73. À Rue-sur-Moselle, la Scopard vous propose pour ce samedi un concert avec Émilie Christie et ses musiciens au programme Chansons françaises et rétro. C'est à 20h30 au centre socioculturel avec une entrée à 15€ sur réservation. Vous pouvez prendre vos billets avec la conciergerie Pressing des Vosges du Tio, la bijouterie itinérante Lorenzi, avec le site Hello Asso. Et sur place, le tarif sera de 18€. Pour en savoir plus, contactez le 06 74 02 15 06. La classe 2028 de Fraisse vous propose le feu de la Saint-Jean ce samedi. Rendez-vous à Fraisse-sur-Moselle, place du Cours Franponiès à partir de 19h. Soirée tarte flambée et buvette avec chavande et feu d'artifice. La 9e édition du Salon des médecines douces et du bien-être est prévue pour ce dimanche au Tillot. Ce sera la salle Omnisport de 10h à 18h et ce sera en entrée libre. Dimanche, vous allez pouvoir participer à la 2e marche rose organisée par la maison de santé à Rue-sur-Moselle. C'est un rendez-vous ouvert à tous. Inscription sur place à 8h45 devant la maison de santé. 3€ par personne ou 10€ avec l'article rose. Marche de 2, 5 ou 10 km avec aussi un échauffement prévu en commun à 9h45. Départ libre de 8h45 à 11h. Ravitaillement à l'arrivée et buvette sur place. Avec la paroisse Ozanam, il y a une messe qui est prévue ce dimanche. Rendez-vous à 10h, église du Tio, pour Notre-Dame de Fatima.
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0: La cantine scolaire à Fraisse-sur-Moselle fête ses 100 ans ce vendredi. Alors vous avez rendez-vous à la cantine à 16h30 pour l'accueil. Vous pourrez découvrir l'exposition 100 ans de souvenirs à table. Visitez également la cantine pour découvrir les coulisses d'aujourd'hui. L'Assemblée Générale du Comité des Fêtes de Ferdru va se tenir ce vendredi. Rendez-vous à 20h à la salle des Fêtes de Ferdru. À la médiathèque du Tillot, dans le cadre des rencontres avec la France entre Monts et Merveilles, il y a pour ce vendredi 16 octobre une conférence diaporama proposée à 20h avec Pascal Lemarquis qui vous entraîne dans l'épopée historique du Grand Est. Alors c'est gratuit, réservation conseillée, c'est à partir de 12 ans. Avec les variétés du Tillot, retrouvez pour ce vendredi à 21h un concert rock, celtique et festif avec le groupe Guinness en entrée libre. C'est ce samedi que vous retrouverez le loto de Radio des Ballons. Alors rendez-vous à la médiathèque du Tillot à partir de 19h pour l'ouverture des portes. Premier jeu à 20h30. Plus de 9000 euros de lots cette année. Bon voyage, bon d'achat de nombreux autres lots. 5 euros le carton avec buvette, petite restauration. Ce sera en placement libre. Renseignements 03 29 28 10 34. À Ramonchamp, ce samedi, une journée citoyenne vous est proposée avec 4 ateliers. Vous allez pouvoir participer à la rénovation de la chapelle, à la rénovation de l'arboretum de la Mai, entretien du chalet Pingent et fabrication de tables pour le chalet des AFN. Alors il faut s'inscrire en mairie 03 29 25 01 73. À Rue-sur-Moselle, la Scopar vous propose pour ce samedi un concert avec Émilie Christie et ses musiciens au programme Chansons françaises et rétro. C'est à 20h30 au centre socioculturel avec une entrée à 15 euros sur réservation. Vous pouvez prendre vos billets avec la conciergerie Pressing des Vosges du Tillot, la bijouterie itinérante Lorenzi, avec le site Hello Asso. Et sur place, le tarif sera de 18 euros. Pour en savoir plus, contactez le 06 64 14 02 15 06. La classe 2028 de Fraisse vous propose le feu de la Saint-Jean ce samedi. Rendez-vous à Fraisse-sur-Moselle, place du cours Franc-Pognès à partir de 19h. Soirée tarte flambée et buvette avec chavande et feu d'artifice. La 9e édition du Salon des médecines douces et du bien-être est prévue pour ce dimanche au Tillot. Ce sera la salle Omnisport de 10h à 18h et ce sera en entrée libre. Dimanche, vous allez pouvoir participer à la 2e marche rose organisée par la Maison de Santé à Rue-sur-Moselle. C'est un rendez-vous ouvert à tous. Inscription sur place à 8h45 devant la Maison de Santé. 3 euros par personne ou 10 euros avec l'article rose. Marche de 2, 5 ou 10 km avec aussi un échauffement prévu en commun à 9h45. Départ libre de 8h45 à 11h. Ravitaillement à l'arrivée et buvette sur place. Avec la paroisse Ozanam, il y a une messe qui est prévue ce dimanche. Rendez-vous à 10h, église du Tillot, pour Notre-Dame de Fatima.
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1: Salut et merci d'avoir choisi Radio des Ballons. C'est Raphaël pour vous accompagner en ce mercredi jusqu'à 20h. 3 heures d'émission avec un vaste programme. Bien sûr, de la musique, des nouveautés, avec aussi des découvertes. Tous les genres sont réunis sur Radio des Ballons. Vous allez pouvoir retrouver vos artistes préférés et puis d'autres que vous n'entendrez nulle part ailleurs. Vous allez retrouver également les différentes rubriques de la station. Et puis j'aurai aussi pas mal de rendez-vous à vous proposer qui sont prévus tout autour de chez nous. Alors on attaque avec le titre qui est numéro 1 en ce moment dans le V40, le top de la radio. Et c'est donc des LOL et des Quoi, interprétés par Mylène Farmer.
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Fall to the Floor avec Star Sailor, bien sûr, un titre revisité par Offenbach. Shakira sera avec nous d'ici quelques instants. On écoutera également Gaëtan Roussel. Vous pouvez visiter le Théâtre du Peuple de Bussan, désormais les mardis à partir de 10h30. Sachez que vous pouvez vous renseigner directement sur le site, vous aurez tous les détails. C'est tout simplement théâtredupeuple.com.

L'amour est une garce, un titre de Vernis Rouge avec Joker. Slimane arrive tout à l'heure sur Radio des Ballons et puis à 5h30, vous allez pouvoir retrouver la rubrique des écoles. Et maintenant, place à un événement plutôt original puisque à Fraisse-sur-Moselle, du 19 au 23 octobre, vous allez pouvoir rencontrer des moines venus du Ladakh, une contrée du nord de l'Inde. Alors ce sont des moines bouddhistes. Ils vont réaliser à la salle des fêtes la création d'un mandala de sable. Et il y aura la même dissolution de ce mandala le vendredi 23 octobre avec une petite cérémonie. Ce sera à 16h. Il y aura aussi pour le mercredi 21 octobre à 20h une soirée de chant avec des mantras, conférences, tout cela à la salle de spectacle de Fraisse.

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1: Bonjour à tous, c'est Radio Collège sur Radio des Ballons et aujourd'hui on va parler d'un sujet d'actualité. Sur les témoignages qui ont lieu mercredi dans notre collège au Thio. On était accompagnés de Monsieur Abtel et de Madame Vendrel. Ruben, on va commencer par toi. Qu'est-ce que tu as retenu ?
2: Déjà Monsieur Abtel et du coup Madame Vendrel, ils sont venus, c'est l'un des premiers témoignages qu'ils font. Donc on les remercie. Après Monsieur Abtel, il nous a raconté au début comment s'était passée la guerre. Donc il aidait un peu aussi, il était contraint d'aider les colonisateurs pour par exemple aller chercher le maire, il nous disait, à vélo. Il devait tous les jeudis matin aller chercher de la nourriture plus très loin. Et puis il a un peu plus parlé que Madame Vendrel. Oui. Et Madame Vendrel, elle nous a aussi parlé. Et elle rejoignait beaucoup les sujets de Monsieur Abtel. Donc Monsieur Abtel y parlait, elle répondait que là aussi c'était un peu similaire. Et puis ils nous ont donné plein d'informations distinctes.
1: Et il parlait aussi quelque chose d'intéressant sur les portions de nourriture. As-tu retenu les portions ?
2: Oui, je crois. C'était par adulte 130 grammes de pain. Et les enfants, ça devait être, il me semble, 80 grammes.
1: Maintenant, on va passer à Harry.
3: Donc le monsieur nous a raconté que le stade Saint-Jean était occupé d'abord par les Français, puis par les Allemands. Donc, le 19 juin, les Allemands sont arrivés par le col des Croix. Les Français ont fait sauter le pont de la Moselle. Oui, 1940. Le 20 juin, ils brûlent toute la place de la mairie, dont tous les commerces. Donc il faisait très chaud ce jour de juin. Les troupes allemandes arrivaient beaucoup. Alors, Ruben, tu sais ce que c'est la bande à Barbie ?
2: C'est à Lyon, il y avait des gens qui ont assassiné plein de gens et puis après ils sont venus au Thio.
3: Comment étaient vêtus les soldats allemands ? Ils étaient vêtus comme de simples ouvriers français, avec leurs casquettes et habits. Par contre, ils circulaient avec une gazogène. Une gazogène, c'est une camionnette de l'armée, un truc vert qui fait beaucoup de bruit. Et qui marche sans essence. Ça marche avec une espèce de mixture un peu... Voilà, ça ne donne pas envie.
2: Est-ce que tu te rappelles ce qu'ils pouvaient manger ? Qu'est-ce qu'ils avaient accès, à part le pain ?
3: 1 litre de lait à aller chercher tous les soirs.
1: Et les patates aussi. Beaucoup de patates.
2: Les patates, des légumes.
3: Oui, les patates qu'ils allaient chercher dans le champ. Et généralement, quand ils allaient chercher les patates, des fois, ils se faisaient bombarder. Anecdote, il y avait quelqu'un, un ami à Monsieur Abtel, qui s'était fait tirer dessus. Et apparemment, on pouvait entendre sa mère à des kilomètres.
2: Pour compléter l'histoire, en fait, au début, Monsieur Abtel était allé chercher des patates. Il était revenu, et puis il y a eu des bombardements. Et puis après, au final, il a appris que son ami était mort.
3: Ruben, qui c'est Monsieur Florent Didier ?
2: Monsieur Florent Didier était un professeur à lui.
3: Comment se passait l'école durant la guerre ?
1: Ils avaient cours le matin et l'après-midi, pour compléter la journée, ils avaient beaucoup de devoirs.
3: Parce que le matin, c'était les garçons et l'après-midi, c'était les
4: filles.
3: C'est ça. Ruben, alors comment se comportaient les Allemands ?
2: Ils étaient, quand ils étaient là, il y en avait des fois qui étaient plutôt gentils. Ils n'embêtaient pas, ils faisaient comme s'ils n'étaient pas vraiment là. Des fois, il y a eu des violences. Par exemple, il demandait à tout le monde d'aller sur la place, tous les hommes entre 16 et 60 ans, pour parler. Et aussi, il y a eu un acte de gentillesse dont Monsieur Abtel a vu. Madame Vendrel, pardon. C'est un Allemand qui il a troqué son cheval contre du pain pour donner lors du départ, lors de l'évacuation.
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Naïka sur Radio des Ballons, One Track Mind. Mika nous proposera tout à l'heure Kirstone accompagné par Stiletto. Alors, sachez que à Fraisse-sur-Moselle, la mairie et l'agence postale communale seront exceptionnellement fermées pour le mardi 20 octobre et ce, de 8h à 10h.

Vous êtes bien sûr à l'écoute de Radio des Ballons et M. Pokora sera avec nous d'ici quelques minutes. On écoutera aussi Gims et puis encore plein d'autres artistes bien sûr dans cette émission d'ici 20h. Alors comme chaque mercredi, vous allez pouvoir retrouver aussi les musiques du soleil. Elles vont vous accompagner de 20h à minuit avec bien évidemment l'émission Fréquence Tropique. Place maintenant au One Republic. Pay the Tour. People.

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Et après avoir écouté Evanescence, eh bien, je vous annonce que tout à l'heure, vous allez pouvoir retrouver votre sélection cinéma. C'est le retour des jeudis tissage en famille au musée du textile de Ventron pour la prochaine période de vacances scolaires. Alors vous avez rendez-vous les jeudis 22 et 29 octobre à 14h30. Visite du musée adaptée pour tous avec mise en route des machines et atelier de tissage pour les enfants. Si vous voulez des précisions, une seule adresse, musée.ventron.fr. Allez!

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1: On va commencer avec la 19e édition du festival Graines d'étoiles à la MCL de Gérardmer qui bat son plein jusqu'au 30 octobre. C'est le festival du film jeune public bien sûr. Graines d'étoiles prend son envol, c'est la thématique de cette année. 28 films, 6 avant-premières, du spectacle vivant, une vingtaine d'animations également. Vous aurez tous les détails en allant sur grainesdetoiles.com. Alors voici un film dont on a déjà parlé, mais toujours à l'affiche dans pas mal de salles d'ailleurs. Visible au Tillot, à la Bresse, à Vanier et à Remiremont. Il s'agit de la fresque historique Justin le Juste d'Éric Barbier. Un film porté par Alban Ivanov, Biran Ba et Alexandra Lamy. Le film suit un simple paysan projeté dans l'enfer de la Première Guerre mondiale. Il va se révolter contre les injustices d'un commandement absurde. Alors un film à saluer d'un coup de cœur au festival du film de fiction historique avec la belle note de 3,8 sur 5 sur Allociné. La presse ainsi que le public souligne une magnifique leçon d'humanité et aussi la prestation poignante d'Alban Ivanov, d'un surprenant dans ce drôle dramatique à contre-emploi. Le film Garant, c'est à découvrir aux variétés du Tillot, à l'Entracte de Vanier, puis au Majestic de Remiremont. Un film de Jeanne Herry avec Adèle Exarchopoulos et Sarah Giraudot. Le film retrace 8 ans du parcours d'une jeune comédienne vaillante dont le refuge dans l'alcool met sa vie en danger. Un film sélectionné en compétition officielle au Festival de Cannes avec la note de 4,1 sur 5 sur Allociné. Et les critiques saluent surtout la performance magistrale et solaire d'Adèle Exarchopoulos. Au Casino de Gérardmer, puis au Majestic de Remiremont, vous retrouverez l'adaptation des Misérables, le film de Fred Cavaillé avec Vincent Lindon qui incarne Jean Valjean face à Tahar Rahim en inspecteur Javert. Alors pour la petite histoire, le film a été présenté en avant-première en sélection officielle du Festival de San Sébastien et il est déjà noté 3,9 sur 5 sur Allociné. Les critiques saluent un grand spectacle mené comme un thriller historique et sous haute tension et il est donc porté par ce très beau duo d'acteurs. Et puis au Majestic de Remiremont, ne manquez pas ces deux avant-premières avec deux films d'animation à voir en famille, pourquoi pas. Tout d'abord, une aventure hilarante spéciale Halloween, c'est Shaun le mouton et la bête d'Halloween. Suite aux bêtises d'un fermier, Shaun improvise une expérience de scientifique et fou et déchaîne une étrange bête sauvage dans les bois. Et puis découvrez également le mystère Lucy Lost d'Olivia Claire, l'histoire poétique d'une jeune fille au don extraordinaire qui s'embarque dans un voyage fantastique. Les premiers retours saluent un univers visuel enchanteur et une histoire remplie de magie.
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1: Des rendez-vous au pays de Remiremont et sa ceinture. L'histoire des récompenses agricoles, deux siècles de vie rurale, d'art et de mémoire paysanne. C'est jusqu'au 7 janvier aux archives municipales, à travers une collection exceptionnelle d'objets d'art. Découvrez l'histoire des comices agricoles, des concours et des distinctions décernées aux agriculteurs les plus méritants jusqu'à la création de l'ordre du mérite agricole en 1883. Une exposition au cœur de l'histoire et du patrimoine agricole français. L'entrée est libre aux horaires d'ouverture des archives municipales donc de Remiremont. Et puis la face cachée du sol, renouvellement des papiers, des vies en suspense. C'est jusqu'au 24 octobre à la médiathèque de Remiremont. Donc l'exposition La face cachée invite petits et grands à découvrir ce qui se cache sous nos forêts, nos cultures, nos habitations, sa composition, sa biodiversité et les menaces qui le concernent. Avec Hector, l'arbre mort, découvrez également à travers un arbre grandeur nature et ses tiroirs les richesses insoupçonnées de la biodiversité. Entrez donc aux heures d'ouverture de la médiathèque Le Cercle de Remiremont. Jusqu'au 27 décembre, Pierre Weinmann et les arts décoratifs, musée Charles de Bruyère et artiste vosgien aux multiples talents. Dès 1877, il explore les arts décoratifs dans l'esprit de l'école de Nancy. Faïence, marqueterie, mobilier, émo, reliures et sculptures témoignent de la richesse de son œuvre à travers une centaine de pièces, dont certaines rarement présentées. Et entrée libre également aux horaires d'ouverture du musée Charles de Bruyère. C'est pour tous les publics. Et le 23 et le 29 10, il y aura des visites guidées pour adultes. C'est 2 euros. Et ce rendez-vous aussi avec les après-midi jeux de société dans le cadre de la rencontre. Et ce sera pour le 4 novembre, c'est pas encore maintenant, mais vous pouvez vous y préparer. Et ce sera à 18h, ce sera à la médiathèque de Remiremont. Et également des nouveautés, puisqu'il y aura le 16 octobre La Ruche, journal d'investigation par la compagnie Myosotis.
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2: Et à venir sur Radio des Ballons à 6h30, votre rendez-vous avec l'actualité du jour. Tout à l'heure, je vous parlais du musée du textile à Ventron. Bien, il y a une exposition qui est encore visible au musée jusqu'au 23 octobre. Cette expo se nomme « Droit des femmes au fil du temps, portrait de Vosgiennes ».

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4: L'actualité en ce mercredi. Hier, à 8h30 du matin, un conducteur venant de Serqueur a perdu le contrôle de sa voiture dans un virage à Padoue et il est allé au fossé. Il n'est que légèrement touché. L'alerte au couteau lundi au collège Guy Dolmer de Mirecourt qui a provoqué le confinement d'une demi-heure de l'établissement. Un suspect a été identifié, un couteau retrouvé. L'homme ne serait pas entré à l'intérieur du collège. Et puis, Vosges Matin, sous la plume de Capucine Cardot, révèle aujourd'hui des arnaques aux panneaux solaires. Il est bon de se souvenir qu'il n'y a pas d'aide de l'État pour des panneaux solaires, contrairement à ce qui se raconte par téléphone. Le mieux pour ne pas se faire avoir est encore d'aller demander au marchand du coin plutôt donc que répondre au téléphone. Daniel Gremillet, sénateur réélu il y a quelques semaines, a été également élu vice-président de la commission des affaires économiques du Sénat. 150 manifestations environ hier à Épinal pour les lycées, mais c'est une manifestation qui s'avère donc bien moins importante que celle des jours précédents. Et puis, les orties, ouh, ça fait mal ça. Hein. Bon, ce sont 3 agriculteurs lorrains dans les Vosges, et c'est ce matin, d'ailleurs, Vosges Matin qui le révèle, plutôt l'Est républicain, par la plume de Frédéric Plancard. En septembre, les orties étaient encore super vertes et belles. Ces végétaux ont résisté à 3 mois de sécheresse, rendez-vous compte. Eh bien, il faut savoir que c'est la filière textile avec de l'ortie qui va se relancer. Et vous le découvrirez donc ce matin. C'est un petit peu compliqué, mais vous verrez que finalement, ça pourrait être une belle réussite. Et puis, l'actualité, c'est aussi la mort de Tonton Curien. Gaston, de son vrai prénom, était chef du service photo à l'époque, à la Liberté de l'Est, bien connu dans la montagne, puisqu'il était évidemment un grand amateur de photos et d'observation aussi même des animaux. Il avait réalisé quelques livres que je pourrais ressortir, ou du moins la partie photo, évidemment. Jacqueline Debuchy, née Lejeune, 93 ans, obsèque vendredi à 14h30 à Saint-Étienne. Christian Mougel, 75 ans, obsèque samedi à 10h à l'église de la Bresse. Gilbert Ferry, 84 ans, obsèque jeudi à 15h, à 14h30 plutôt. Ce sera à l'église du Toli. Obsèque d'Alain Amé, 75 ans, jeudi à 10h30 à l'église de la Bresse. Bernard Mougel, 88 ans, ce mercredi à 15h à l'église de Saint-Nabor. Micheline Sauty, née Belluriez, 92 ans, jeudi à 14h30 à l'abbatiale de Remiremont. Simone Froidevaux, née Mangel de Remiremont, 86 ans, vendredi à 11h au crématorium d'Épinal. Colette Lecoané, née Boulanger, 93 ans, ce mercredi à 10h30 à l'église d'Éloi. Du sport avec la Ligue des champions de football. Oula, ça n'a pas été bon du tout pour les clubs français hier, puisque Lens a été battu chez lui par le Sporting du Portugal 2-0. Arsenal a battu Lille 3-0. Ce mercredi à 21h, Manchester City face au PSG. Ils vont devoir rattraper le coup, bien évidemment. Et puis, en volée, Saint-Dié, les Louves ont été battus sèchement 3-1 par Mulhouse, la couleur du ciel. Et alors que je vous rappelle, hein, la finale de la Coupe de France de rallye du 15 au 17, c'est-à-dire à partir de demain. Donc soleil, nuages, brume en pleine au petit matin, et c'est jusqu'à 21 degrés. Demain jeudi, soleil et brume de 8 à 21 degrés.

Eyes, c'était un titre d'Alex Warren. Et avant de retrouver tout à l'heure vos offres d'emploi vosgiennes, je vous annonce que la MLC de Rue-sur-Moselle, la Maison des loisirs et de la culture, vous propose deux lotos qui vont se dérouler les 24 et 25 octobre à l'espace Napoléon Forel. Alors, ce sera pour le samedi à partir de 19h et pour le dimanche à partir de 13h en placement libre avec restauration et buvette. Et lors de ces lotos, vous allez pouvoir remporter pas mal de bons d'achat avec aussi trottinettes électriques. Ça sera 5 euros le carton et vous pouvez réserver au 06 47 71 35 53. Elle chante un peu, beaucoup, c'est Margarita.

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1: Le magasin Optique Saint-Jean du Tillot est à la recherche d'un opticien lunetier. Alors, c'est un poste en CDD de 6 mois qui vous est proposé à mi-temps ou à temps plein. C'est à discuter. Il faut être diplômé d'un BTS opticien lunetier obligatoirement afin de postuler. L'Académie de Nancy-Metz est à la recherche d'un coordinateur ULIS pour travailler au lycée professionnel Camille Claudel de Romiremont. Alors, c'est un poste de 11 mois qui vous est proposé à temps partiel, 24 heures par semaine. Et pour postuler, il faut être titulaire d'une formation Bac plus 3, plus 4 ou équivalent, bien sûr, dans ce domaine. Chez Pépé, c'est un nouvel établissement de restauration rapide qui vous est proposé sur Gérardmer. Et l'établissement recherche justement un cuisinier en restauration rapide. Alors, c'est un poste qui est ouvert aux débutants avec une formation CAP, BEP ou équivalent en cuisine. Et pour commencer, un CDD de 3 mois à 35 heures par semaine vous est proposé. Et puis, le même établissement recherche cette fois-ci un barman maître cocktail, un poste où ouvert aux débutants, donc un barman spécialisé dans les cocktails, un poste en CDI à 35 heures par semaine. La société Valru TGV Industrie, basée à Rue-sur-Moselle, est à la recherche d'un piqueur en confection. On vous demande au moins un an d'expérience. Alors, c'est un CDD de 2 mois qui vous est proposé à

0: 35 heures par semaine. À Remiremont, la société Doras recherche un technico-commercial itinérant B2B. Alors, vous travaillerez avec une clientèle de professionnels, artisans, PME du bâtiment. Il faut avoir au moins une première expérience en tant que commercial itinérant, idéalement dans un domaine technique. Et c'est au moins 3 ans d'expérience qui sont demandés. Vous travaillerez en CDI à 35 heures par semaine. La mairie de la Bresse est à la recherche d'un gestionnaire en ressources humaines. Poste à pourvoir à partir du 1er décembre. Il faut avoir des connaissances du statut de la fonction publique territoriale et avoir au moins 1 an d'expérience. C'est un CDI à 35 heures par semaine. Un cabinet de notaire de Remiremont recherche un rédacteur d'actes assistant. Alors c'est pour un poste en CDI à 35 heures par semaine. Il faut avoir une formation juridique de niveau Master 1 ou Master 2 en droit. Une première expérience professionnelle en milieu juridique est appréciée mais pas indispensable.
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Hologramme, nous étions en compagnie de Delta Goodrem. Joyce Jonathan arrive dans quelques instants. Au casino de Bussan, retrouvé pour le dimanche 25 octobre à 15h, les plus belles chansons de Franck Michael lors d'un concert avec Jean-François Valence et ses musiciens. Alors sachez qu'il y aura aussi une première partie avec Gilles Mougel. Ce spectacle vous est proposé au tarif de 25 euros par personne, en placement libre, et vous devez réserver auprès de la Société des Fêtes qui organise tout cela au 06 89 31 21 14.

Et après ce morceau signé Edgar, je vous annonce que tout à l'heure, vous avez rendez-vous avec Stromae et Tove Lo, ce sera pour leur tube Des Fleurs. Mais juste avant, il y aura Annie Colaris avec Faune en alerte. Et aujourd'hui, il sera question de la harpie. Geneviève sera également au programme tout à l'heure, un petit peu avant 20h, pour les contes en ballon. Je vous l'avais annoncé, la voici, Joyce Jonathan, pour son tout nouveau titre. Elle est accompagnée par Zach Abel. Voici « Dans mes ravins ».

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le silence n'est pas une absence. C'est un cri que l'on n'entend plus. Ici, à Nicolaris, bienvenue dans l'archive, là où battent encore les cœurs des gardiens oubliés de notre terre. Approchez, sentinelles du bastion. Laissez derrière vous la poussière des savanes et le chant frénétique de Varkas. Aujourd'hui, l'archive nous arrache aux plaines arides pour nous enfoncer sous l'épaisse canopée des jungles tropicales d'Amérique du Sud. Là où la chlorophylle étouffe la lumière, où le silence ne tombe pas comme une absence de bruit mais comme une sentence, se dresse un labyrinthe vertigineux. Nous pénétrons dans les hauteurs sacrées de notre sanctuaire, là où les branches d'acajou gardent les cicatrices de griffes de 12 cm. Dans cette pénombre suffocante, les singes hurleurs s'arrêtent net. Un signal de panique traverse la forêt par effet cascade. Voici l'histoire de Vespera, la sentinelle du jade. Les scientifiques la nomment Harpia, Harpija, l'harpie féroce. Dans nos archives, elle est l'enclume du silence vert, l'impératrice des cimes qui règne en maîtresse absolue sur la canopée. Pour les villageois, elle appartient à l'anthropologie du monstre, une créature mythique qui enlève les enfants imprudents dans les contes anciens. Mais sous l'œil de la science, elle est un miracle d'ingénierie biologique. Son premier pouvoir réside dans son masque acoustique, un disque facial de plumes rétractiles qui se dilate pour capter et concentrer les infrasons. Vespera ne vous regarde pas. Elle écoute battre votre cœur à travers l'épaisseur du feuillage comme un radar vivant perçant l'obscurité végétale. Soudain, le ciel bascule. Une ombre de 2 mètres d'envergure fond à travers le lacis inextricable des branches, slalomant entre les troncs millénaires avec la précision chirurgicale d'un projectile. Vespera s'abat sur un paresseux trop lent. L'impact n'est pas une simple déchirure, c'est une oblitération. Ces serres, véritable presse hydraulique vivante, développent une pression colossale de plus de 40 kg par centimètre carré. Sous la force de cette poignée d'acier, les os et la cage thoracique cèdent instantanément avec le craquement sec d'une branche morte. Une exécution parfaite, silencieuse et foudroyante. Mais le véritable drame de Vespera réside dans la pathologie narrative de son espèce. Elle occupe le sommet le plus élevé de la pyramide alimentaire, mais son socle s'effrite. Un couple d'harpies ne donne naissance qu'à une unique petite tous les 3 ans. Un seul miracle de plumes pour perpétuer sa lignée. C'est le prix de sa perfection. Une maturité lente, une vulnérabilité extrême face au temps qui passe. Et la tragédie se noue au sol. Une route de terre rouge, tracée par la main de l'homme, tranche désormais la forêt. Ce qui n'est pour nous qu'un ruban de terre devient pour Vespera une ligne de Wallace artificielle. Une barrière invisible mais infranchissable qu'elle refuse de traverser. Morcelée, confinée à des îlots de verdure de plus en plus étroits, l'impératrice voit son domaine se réduire à peau de chagrin. Chaque arbre géant abattu n'est pas seulement une perte de bois, c'est une affection qui ronge le cycle de la vie. Si Vespera s'éteint, c'est l'équilibre entier du biome qui s'effondre. Sans sa régulation impitoyable, les populations de singes et de rongeurs explosent, dévorant toutes les semences et empêchant la forêt de se régénérer. Sans son prédateur suprême, la jungle se dévore elle-même. Vespera n'est pas un monstre à terrasser. Elle est le poumon qui respire encore, le dernier rempart contre le vide. Elle est la sentinelle d'un monde qui n'a plus de temps d'attendre 3 ans pour renaître. Dans l'indifférence de vos chantiers et de vos tronçonneuses, à chaque fois qu'une trouée d'asphalte déchire la canopée, vous brisez le trône de l'oiseau de jade. Chaque colosse vert tombé précipite le silence définitif d'un empire végétal. Je suis Vespera, la sentinelle du jade. Sentinelle, continuerez-vous de contempler la chute de la canopée sans réagir? Ou ferez-vous taire les lames avant que l'enclume du silence ne s'effondre jamais dans le vide? Ce requiem de la dark fantasy conservation touche à sa fin, mais l'écho des esprits continue de résonner. Pour explorer les profondeurs de l'archive, rejoignez-moi sur Instagram, TikTok et YouTube. Ne laissez pas les ombres s'éteindre.

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1: Et à venir sur Radio des Ballons tout à l'heure, Lil Nas X pour son nouveau single. On continue bien sûr avec les rendez-vous sur notre secteur vosgien. Par exemple, le dimanche 25 octobre, vous allez pouvoir retrouver au TIO le 6e salon de la miniature. C'est un événement qui aura lieu à la salle Omnisport de 9h à 18h et c'est organisé par l'association Haute-Vosges Miniature avec une entrée à 2,50€. Ce sera même gratuit pour les moins de 12 ans. Expo et vente donc au programme avec plein de miniatures, voitures, camions, motos, trains, avions, figurines, etc. Et il y aura même en extérieur une exposition de véhicules, cette fois-ci en taille réelle. Alors vous retrouverez aussi buvettes et petites restaurations durant toute cette journée. Et pour toute info, contactez l'organisation au 07 64 52 26 30. Place maintenant au groupe Purple Disco Machine.

Et quand Zao est associé à MC Solar, ça nous donne comme Caroline. Votre sélection télé est prévue pour 7h30. Le Téléthon, eh bien, ça arrive bientôt. Et il y a un événement qui est prévu à Rue-sur-Moselle au centre socioculturel pour le mercredi 28 octobre. Il y aura pas mal d'animations pour les enfants. Alors, ça commencera à 14h30 pour les plus de 6 ans. Il y aura des puzzles, des jeux de société, la création aussi de la guirlande du Téléthon. À 16h, il y aura un spectacle de magie pour les plus de 16 ans ou bien un spectacle pour les 3-6 ans intitulé Bobo l'escargot. Il y aura même une collation offerte après le spectacle. Sachez que le tarif sera de 3€ par personne, bien évidemment au profit du Téléthon et de la recherche. This is nous rejoint, Maniaca.

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1: Nos coups de cœur télévisés en ce mercredi et France 2 propose à 21h10 « On aboie en silence ». C'est un téléfilm avec Théo Augier et Marvin Dubar. À 17 ans, Jérémy rêve de devenir cinéaste et partage une relation fusionnelle avec son grand frère Théo, rappeur en pleine ascension. Mais l'apparition de troubles psychotiques fait vaciller l'équilibre familial entre déni et prise et tentative de création commune. Les deux frères luttent pour préserver leur lien. Des racines et des ailes sur France 3. Ah, là je connais bien, c'est présenté par Carole Gessler. Passion patrimoine, mon île en Normandie. C'est la découverte d'îles singulières au large de la Normandie, cernées par des courants violents, et le Raz Blanchard par exemple, découpées de falaises abruptes. Elles forment un archipel exceptionnel. Le bailliage, on dit de Jersey, de Guernsey, de Cerque, seul donc en Europe. C'est la seule seigneurie maintenant d'Europe. Aurigny aussi sont, non pas britanniques, mais elles sont donc sous la dépendance des chefs d'État qui est le duc de Normandie. Et l'archipel de Chausey, lui, par contre, fait partie de la commune de Granville et est resté dans la France. À suivre donc ce soir sur France 3. Et puis, toujours en cette soirée, vous pourrez trouver sur l'équipe du sport, le tennis de table. Ça, c'est dans l'après-midi, à midi et demi, avec les championnats d'Europe. Et puis à 21h, la grande soirée Ligue des champions. C'est une habitude maintenant. Sur l'équipe. Revenons à Vosges TV avec à 20h40 la case de Grand Est, Malgré nous de Patrick Bassot. À travers des témoignages, des reconstitutions en noir et blanc et l'analyse des archives, le film retrace le destin imposé des jeunes Mosellans et Alsaciens enrôlés de force. Ce voyage intergénérationnel mêlant souvenirs personnels et histoire collective dévoile la complexité d'un enrôlement qui a façonné l'identité de nombreuses familles et de toute une région.
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1: Et c'était bien sûr Eddie Depreto. Geneviève sera avec nous d'ici quelques instants pour les comptes en ballon. Le ski club de Saint-Maurice organise une grande bourse au ski prévue pour les 30-31 octobre.

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1: C'est toi, un titre interprété par Satine. Alors aujourd'hui, dans les contes en ballon racontés par Geneviève, vous allez pouvoir découvrir une histoire de pirates à marchands de rêves. C'est juste après Mioza.

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2: Histoire d'Emmanuel le Petit, le pirate et le marchand de sable. Gringo était un féroce pirate qui semait la terreur dans toutes les mers des Caraïbes. Sa cruauté était si célèbre que personne n'osait se mesurer à lui. Quand l'ombre noire de son navire apparaissait, tous les bateaux se laissaient prendre sans résistance. Il avait ainsi amassé une fortune colossale qu'il ne partageait avec personne. Grigo avait un seul problème. La nuit, il n'arrivait pas à fermer l'œil. Les yeux cernés, il restait allongé sur son lit, le poing crispé sur son sabre, attendant le sommeil qui ne venait jamais. Un jour, il en eut assez. « Je suis le seul que le marchand de sable ne vient pas voir. Est-ce parce qu'il a peur de moi ?» Et Gringo décida d'aller attaquer ce poltron pour lui voler son sable magique. La nuit venue, il navigua vers l'île des songes où le voilier du marchand de sable était amarré. Arrivé à bord, il fut surpris de ne voir personne. Le marchand de sable vivait donc seul, sans défense. Quel imbécile ! Gringo se glissa dans la chambre où le vieux bonhomme ronflait comme un bienheureux. Mais il eut beau fouiller partout, il ne vit la trace d'aucun grain de sable. « Où as-tu caché ton sable magique ? » gronda-t-il en mettant son sabre sous le cou du marchand. Le vieux bonhomme ouvrit un œil et sourit en reconnaissant le pirate. « Bonsoir, Gringo. « Figure-toi que j'étais en train de faire un rêve merveilleux. »« Où est ton sable ?» le coupa Gringo furieux. Le marchand de sable éclata de rire. « À ton âge, tu crois encore à ces légendes ? Il n'y a pas de sable, voyons. » Interloqué, Gringo bafouilla. « Pas de sable ? Mais alors, comment fais-tu pour endormir les gens ?» « Je ne fais rien. Ils s'endorment tout seuls, en pensant à leurs amis, leur famille, les belles choses qu'ils feront le lendemain. » Gringo soupira. « Sauf que moi, je n'ai pas d'amis, pas de famille, et je ne fais pas des choses très jolies, jolies. » Le marchand de sable lui tapota le genou. « Mais à présent, tu sais comment le trouver, ton sable magique ?» Et il se remit à ronfler. Gringo retourna sur son bateau et décida qu'il serait désormais le plus chouette pirate des Caraïbes. Le lendemain, il distribua toute sa fortune aux habitants de la région, puis, quand la nuit vint, il se sentit bien fatigué. Il fonça dans sa cabine et se laissa tomber sur son lit. Ses yeux le picotaient. Il baissa les paupières et, pour la première fois de sa vie, un sourire se mit à flotter sur ses lèvres. Il rêvait.
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Et après Céline Dion, eh bien, nous arrivons bientôt à la fin de ce rendez-vous. À 20h minuit, c'est bien sûr votre programmation consacrée aux musiques du soleil, comme tous les mercredis. Une programmation qui va débuter avec l'émission d'Harry, Fréquence Tropique. Alors, excellente soirée avec Radio des Ballons. On se retrouve bien sûr demain. Et on va finir avec ce morceau de la cafetera Roja, Love and Wisdom.

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1: Les Doux nous chantent Où changer. Et vous remarquerez ce thème de voix que j'aime bien et que je vous laisse apprécier. C'est swing, c'est bon, Où changer.

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1: Voici un artiste qui est originaire de la Guadeloupe. Il est compositeur, réalisateur et producteur. Il avait sorti entre autres

Alors nous poursuivons notre voyage musical à travers les îles. Et nous sommes en Côte d'Ivoire, où nous attend ce compositeur, arrangeur et guitariste ivoirien, qui est Bubby Philippe. Il nous chante Performance Tattoo. Et voici Bubby Philippe. Nous serons ensuite en Guinée-Bissau avec Maneka Costa.

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Elle est originaire de Bel Air, Rivière Sèche. Elle nous sent même Maurice. Elle est dans ce medley, ces gars, avec la Nikita. Très bien, tous nos connectés des îles de l'océan Indien qui nous suivent. La Nikita.

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Et c'est avec Gracia et Ricci. Y'aurait mêlé que moi caché à Pessisotte. 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
1: Oh ça va, tu vas pas nous gonfler.
0: Qu'est-ce qu'il y a Guy, t'as quelque chose à me dire?
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